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7: Eddy Piron, bonjour, c'est l'heure de s'informer sur Radio Bonheur. Vous aimez la céramique et le verre, vous êtes fan d'artisanat de ce genre, eh bien sachez qu'il y aura le 10e marché céramique et de verre au parc d'Anguien. Ce sera les 26 et 27 septembre, la ville d'Anguien organise donc ce marché. L'événement se déroule en intérieur dans les écuries du parc et à la salle des Acarias. Cet événement est organisé par quelques artistes locaux. La céramique et le verre se voient ainsi offrir une vitrine exceptionnelle afin de présenter leur richesse et l'étendue de leur diversité. C'est donc les 26 et 27 septembre au parc d'Anguien à Anguien. On file à Mons avec le Royal Club Canin du Hainaut qui est fier de vous présenter cette année encore son exposition annuelle. C'est une véritable vitrine de la diversité canine. Il y aura plus de 1000 chiens représentant près de 200 races. Il y aura des chiens notamment venus du Pérou. Vous pourrez aussi découvrir des bergers australiens. Ça se passera donc les 3 et 4 octobre. Au Lotomons Expo à Mons, rendez-vous donc avec nous tout au ce week-end-là. Allez, je vais vous parler du bois de Colfontaine dans le Borinage. Le bois de Colfontaine fut au XIIIe siècle propriété conjointe du chapitre de Sainte-Foudru et de la famille de Fontaine, dont un des fils, Nicolas ou Collard de Fontaine, devint évêque de Cambrai, ce qui pourrait être l'origine du nom. Cette belle et légendaire forêt fait partie de l'actuelle forêt des Ardennes, qui reste un des vestiges de l'antique et imposante forêt charbonnière qui couvrait notre pays. C'est un véritable poumon du Borinage. C'est à découvrir quand vous voulez, tout au long de l'année, aussi bien en hiver qu'en été, qu'au printemps, qu'en automne. C'est chatoyant, c'est beau à voir et toutes ces informations que je vous ai données, eh bien, j'ai pu les collecter sur un superbe site que je vous invite à visiter, patrimoinedecolfontaine.be, patrimoinedecolfontaine.be. Une pièce dont on va beaucoup vous parler cette année, elle est en tournée en Fédération Wallonie-Bruxelles, mais on pourra la découvrir le 8 octobre à Binche à partir de 20h. C'est L'Invitation, une pièce de Adrien Racca. L'histoire est celle de Daniel, c'est un homme marié qui aspire à un peu de liberté. Alors pour souffler de temps en temps sans culpabiliser, eh bien il s'invente un ami imaginaire qui s'appelle Charlie, qu'il prétend aller voir régulièrement. Mais quand sa femme insiste pour rencontrer ce fameux Charlie, eh bien Daniel est pris à son propre piège. Et il engage un inconnu, paumé, imprévisible et trop à l'aise pour jouer le rôle, sauf que Charlie s'empare vite du mensonge jusqu'à tout faire basculer. C'est un duo hilarant avec plein de quiproquos, un jeu de manipulation jubilatoire, une critique fine des faux-semblants et des travers du couple. C'est donc à découvrir le 8 octobre au Théâtre Communal de Binche. Plus d'infos sur le site théâtrebinche.be. Je vous souhaite de bons moments sur Radio Bonheur.
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8: Bonjour à tous, en ce mercredi nous fêtons les constants, le proverbe l'onde de la grâce est la source de tous les trésors. Les anniversaires nous arrivent avec José de Chapelle qui fête ses 85 ans, Anne-Marie de Gilly fête ses 58 ans, Marc de Fontaine fête ses 64 ans et Sonia de Trasny, elle fête ses 45 ans.
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9: Bonjour à tous, Bélier, un léger flottement vous invite à revoir tous vos plans. Ajustez vos priorités sans dramatiser, hein. Vous retrouverez très vite votre cap, pas de panique. Taureau, vos efforts commencent à payer, tout avance avec plus de facilité et vous savourez enfin les premiers résultats. Gémeaux, vous démarrez au quart de tour, parfois sans réfléchir. Ralentissez un peu pour éviter les erreurs lié à la précipitation. Cancer, la passion anime votre couple, mais le ton peut vite monter. Évitez les rapports de force et privilégiez la douceur. Lion, vous ne passez pas inaperçu, votre charme fait son petit effet et les compliments renforcent agréablement votre confiance. Vierge, chaque petit effort compte, même le plus discret. Continuez sans vous décourager, votre ténacité fera toute la différence. Balance, une présence bienveillante vous apporte du réconfort. Acceptez ce soutien sans hésiter, vous n'avez pas à tout gérer seul. Scorpion, le changement est déjà bien en marche. Inutile de lutter, laissez-vous porter et accueillez cette nouvelle dynamique. Sagittaire, votre bonne humeur fait plaisir à voir. Vous rassemblez facilement les autres grâce à votre enthousiasme naturel. Capricorne, vos ambitions demandent encore un peu de patience, hein. Heureusement, vous avez la volonté et l'endurance nécessaires pour réussir. Verseau, vos émotions partent dans tous les sens et vos réactions vous étonnent aussi. Prenez une pause avant de répondre trop vivement à quelqu'un. Poisson, votre intuition vous rapproche d'une personne, mais cette fois, vous osez montrer plus clairement ce que vous ressentez. Très belle journée à tous.

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5: Eddy Perron, bonjour, c'est l'heure de s'informer sur Radio Bonheur. Allez, on va faire un petit tour du côté de Nivelles, faire un peu de tourisme et découvrir la Tour Simone. Au Moyen-Âge, Nivelles était entourée d'une enceinte, une puissante muraille de 2,50 m d'épaisseur. Il y avait au total 9 tours autour de Nivelles. Malheureusement, il n'en reste plus qu'une. Elle a été reconnue comme monument exceptionnel et classée en 1950. Puis, elle a été reprise par la ville en 1958. Et puis, depuis pas mal de temps, on peut la découvrir dans le cadre de visites touristiques proposées par l'Office du Tourisme. Vous voulez plus d'infos, vous allez sur le site tourisme-nivelles.be, tourisme-nivelles.be. Le centre culturel de Fontaine-l'Évêque, qu'on appelle le Point Neuf, il est situé au numéro 9 de la rue de Latte à Fontaine-l'Évêque. Eh bien, le centre culturel propose notamment des ateliers d'écriture. Les ateliers d'écriture sont des moments privilégiés de découverte de soi, des autres et de la pratique de l'écrit. Le temps d'une matinée, eh bien, on vous invite à sortir des sentiers battus et à rêver, construire, modeler le langage et les projets de demain. Ça se passe à la bibliothèque de Fontaine-l'Évêque de 10h à 12h. La première rencontre aura lieu le 4 octobre. Alors, vous voulez davantage de renseignements, pas de souci, vous prenez contact avec la bibliothèque qui est située au Point Neuf. C'est le 071 417 582, 071 417 582. Vous aimez bien le monde de Walt Disney? Eh bien, ce sera l'occasion pour vous de le découvrir dans notre région. En effet, le 11 octobre, ce sera le Meeting Disney XXL, 10 ans de magie et de rencontres. Ça se passera à Esoprel, plus particulièrement à la salle de Sambre Expo, située rue du président John Fitzgerald Kennedy à Esoprel. Ce sera l'occasion de découvrir des marchandises en tout genre et en comme thématique Disney, des collections, des rencontres avec des personnes. Tout ce qu'il faut pour vous faire rêver. Rendez-vous donc le 11 octobre, c'est à partir de 10h du matin à Sambre Expo à Esoprel. On va faire un petit tour du côté de Bazeilles. Vous savez, c'est un peu le pays du marbre, c'est le pays de la pierre. Et le dimanche 15 novembre, ce sera la 50e marche des marbriers, l'occasion de découvrir ce beau petit village de Bazeilles. Alors, le rendez-vous est fixé à la salle des fêtes de la Maison du Peuple, à la rue des Déportés à Bazeilles. Il n'y a pas de réservation. Je vous rappelle la date, c'est le 15 novembre, c'est à partir de 8h du matin. Je vous souhaite une bonne journée.

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1: Bonjour à tous, en ce mercredi, nous fêtons les constants. Le proverbe « l'onde de la grâce est la source de tous les trésors ». Les anniversaires nous arrivent avec José de Chapelle qui fête ses 85 ans, Anne-Marie de Gilly fête ses 58 ans, Marc de Fontaine fête ses 64 ans et Sonia de Trasny, elle fête ses 45 ans.
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3: Bonjour à tous, Bélier, un léger flottement vous invite à revoir tous vos plans. Ajustez vos priorités sans dramatiser, hein, vous retrouverez très vite votre cap, pas de panique. Taureau, vos efforts commencent à payer, tout avance avec plus de facilité et vous savourez enfin les premiers résultats. Gémeaux, vous démarrez au quart de tour, parfois sans réfléchir. Ralentissez un peu pour éviter les erreurs lié à la précipitation. Cancer, la passion anime votre couple, mais le ton peut vite monter. Évitez les rapports de force et privilégiez la douceur. Lion, vous ne passez pas inaperçu, votre charme fait son petit effet et les compliments renforcent agréablement votre confiance. Vierge, chaque petit effort compte, même le plus discret. Continuez sans vous décourager, votre ténacité fera toute la différence. Balance, une présence bienveillante vous apporte du réconfort. Acceptez ce soutien sans hésiter, vous n'avez pas à tout gérer seul. Scorpion, le changement est déjà bien en marche. Inutile de lutter, laissez-vous porter et accueillez cette nouvelle dynamique. Sagittaire, votre bonne humeur fait plaisir à voir. Vous rassemblez facilement les autres grâce à votre enthousiasme naturel. Capricorne, vos ambitions demandent encore un peu de patience. Hein. Heureusement, vous avez la volonté et l'endurance nécessaires pour réussir. Verseau, vos émotions partent dans tous les sens et vos réactions vous étonnent aussi. Prenez une pause avant de répondre trop vivement à quelqu'un. Poisson, votre intuition vous rapproche d'une personne, mais cette fois, vous osez montrer plus clairement ce que vous ressentez. Très belle journée à tous.
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5: Eddy Piron, bonjour. On visite le musée communal de Nivelles, non loin de la Collégiale, à l'angle de la rue de Bruxelles et de la rue des Canonniers. Le musée communal d'archéologie, d'art et d'histoire est installé dans l'ancien refuge des Trinitaires du prieuré d'Orival. Cette vaste demeure érigée en 1764 est aujourd'hui propriété du CPAS et aussi monument classé. Il y a également à l'intérieur un musée. On peut retrouver notamment différentes traces de l'histoire de l'église. Et puis, il y a des peintures tout à fait exceptionnelles. C'est un musée que je vous invite à découvrir. L'Office du tourisme organise régulièrement des balades. Plus d'infos sur tourisme-nivelles.be, tourisme-nivelles.be. Nous sommes avec Jackie Druot, cheville ouvrière de la Maison du Comte, 70 ans de la catastrophe du bois du Casier. Et évidemment, Jackie, tu devais être là. Qu'est-ce que tu vas proposer, toi ?
6: Je ne propose pas, c'est la Maison du Comte qui propose, bien entendu, avec deux spectacles qui vont commémorer ce double anniversaire. Pour les 80 ans de l'immigration italienne, c'est Semi d'Italia. C'est une troupe qui nous vient de Liège, qu'on a déjà engagée, et qui parle de l'immigration italienne à travers différents récits puisés. Chez les mineurs, chez les personnes qui sont venues chez nous. C'est coloré, c'est tendre, c'est émouvant, il y a de la musique. C'est vraiment un très très beau spectacle. On chante également. Ça, ce sera la première partie. Et puis la deuxième, c'est Gueule Noire. Là, c'est plus axé sur le Pays Noir. Depuis que le charbon est arrivé, jusqu'au Pays Noir, pourquoi Charleroi est appelé le Pays Noir, mais également avec une résonance avec le bois du Casier, le 70e anniversaire de la catastrophe. On a même, pour terminer le spectacle, un slam d'une jeune autrice d'une quarantaine d'années, Hélène Giustizia, qui parle un petit peu de la condition que les Italiens ont vécue, le racisme qui a été présent, et puis qui se termine avec une note d'espoir. C'est un texte qui mêle un peu d'italien, beaucoup de français, qui est très émouvant, et à chaque fois qu'on a fait ce spectacle, on l'a déjà joué 4 fois, ça touche les gens. Donc on s'était dit que c'était le bon moment de le présenter.
5: Et c'est quand exactement ?
6: Le 25 septembre. Voilà, donc n'hésitez pas à appeler la Maison du Comte de Charleroi ou le Bois du Casier pour réserver votre place.
5: Les 25, 26 et 27 septembre, c'est la fête de la Fédération Wallonie-Bruxelles. Des activités sont organisées un petit peu partout en Fédération Wallonie-Bruxelles et notamment à Loverval. Ce sera un week-end culturel. Vendredi, vernissage d'une exposition. Le samedi, il y aura même de l'art-thérapie. C'est l'occasion de découvrir qu'on peut soigner grâce à l'art. Il y aura aussi des concerts et puis une balade qui vous permettra de découvrir les villas art déco de Loverval. Vous voulez davantage de renseignements, vous allez sur le site Atelier Loverval. Valois.org. Vous voulez réserver pour le petit repas prévu le dimanche, vous appelez au 0477 62 37 67. Damien Gillard, c'est un humoriste de notre région, c'est avant tout un excellent comédien qu'on peut retrouver régulièrement sur la chaîne publique et il propose un one-man show qu'on pourra découvrir les 25 et 26 septembre au Centre culturel de Wavre qui s'appelle La Sucrerie. Le spectacle de Damien Gillard s'intitule Rude. Comédien phare de l'émission Le Grand Cactus, Damien Gillard remonte sur scène entouré d'instruments de musique pour un one-man show corrosif entre son enfance à Charleroi. Ces personnages barrés, Fabrizio qui s'incruste, ça pique, ça chante, ça joue et ça cogne. C'est donc à découvrir à La Sucrerie, qui est le centre culturel de Wavre, le site internet lasucreriewavre.be, lasucreriewavre.be. Eddy Piron, je vous souhaite une bonne journée sur Radio Bonheur.

0: Bienvenue dans ce réveil matinal de Radio Bonheur. Nico pour vous apporter café, petit-déj avant de prendre la route vers le taf. Courage et belle journée à tous.
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Voilà qui est agréable, direct au saut du lit. Vous devinez, à l'écoute de notre programmation, oui, celle qui vous fait chanter dès le lever. Radio Bonheur, vous et moi, le petit Nicolas, trop bien la rime, non? Ça sent bon ce matin, comme un air qui vous revient. C'est ça l'effet Radio Bonheur. Bon réveil les amis.

0: c'est votre anniversaire et pas de carte de membre. Bon anif alors, puis pour nos membres, c'est Maria qui va vous remercier de votre fidélité. Par la suite, l'horoscope de Serge Douka, pour moi un café, un petit déjeuner et dans quelques minutes, le retour de vos plus belles mélodies sur Bonheur. A tout à l'heure.
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2: Bonjour à tous, en ce mercredi, nous fêtons les constants. Le proverbe « l'onde de la grâce est la source de tous les trésors ». Les anniversaires nous arrivent avec José de Chapelle qui fête ses 85 ans, Anne-Marie de Gilly fête ses 58 ans, Marc de Fontaine fête ses 64 ans et Sonia de Trasny, elle fête ses 45 ans.
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4: Bonjour à tous, Bélier, un léger flottement vous invite à revoir tous vos plans. Ajustez vos priorités sans dramatiser, hein, vous retrouverez très vite votre cap, pas de panique. Taureau, vos efforts commencent à payer, tout avance avec plus de facilité et vous savourez enfin les premiers résultats. Gémeaux, vous démarrez au quart de tour, parfois sans réfléchir. Ralentissez un peu pour éviter les erreurs lié à la précipitation. Cancer, la passion anime votre couple, mais le ton peut vite monter. Évitez les rapports de force et privilégiez la douceur. Lion, vous ne passez pas inaperçu, votre charme fait son petit effet et les compliments renforcent agréablement votre confiance. Vierge, chaque petit effort compte, même le plus discret. Continuez sans vous décourager, votre ténacité fera toute la différence. Balance, une présence bienveillante vous apporte du réconfort. Acceptez ce soutien sans hésiter, vous n'avez pas à tout gérer seul. Scorpion, le changement est déjà bien en marche. Inutile de lutter, laissez-vous porter et accueillez cette nouvelle dynamique. Sagittaire, votre bonne humeur fait plaisir à voir. Vous rassemblez facilement les autres grâce à votre enthousiasme naturel. Capricorne, vos ambitions demandent encore un peu de patience. Hein. Heureusement, vous avez la volonté et l'endurance nécessaires pour réussir. Verseau, vos émotions partent dans tous les sens et vos réactions vous étonnent aussi. Prenez une pause avant de répondre trop vivement à quelqu'un. Poisson, votre intuition vous rapproche d'une personne, mais cette fois, vous osez montrer plus clairement ce que vous ressentez. Très belle journée à tous.
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0: je vous propose d'écouter le titre de votre choix, celui qui vous fera vibrer. Pour que je puisse lire vos messages, à vous de faire vibrer mon téléphone avec votre demande au 0 474 29 52 88. Je vous lis et je diffuse votre sélection dans quelques instants.
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0: 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Moi, Nico, j'y suis pour quelque chose. C'est vrai, mais qui a choisi d'écouter Radio Bonheur? 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
4: Bonjour à tous. Le gouvernement de la Fédération Wallonie-Bruxelles a adopté l'arrêté ministériel mettant en œuvre sa réforme du financement des bâtiments scolaires. Dès le 31 octobre, les porteurs de projets désireux de voir la Fédération soutenir leurs projets de rénovation pourront introduire leurs demandes sur la plateforme développée pour cela. Nous avons pris le temps de la concertation pour faire évoluer les textes. Les échanges avec les fédérations de pouvoirs organisateurs ont permis de simplifier la procédure d'octroi des subventions, a souligné la ministre-présidente Elisabeth De Graes. La nouvelle procédure repose sur des critères objectifs articulés autour de trois grands enjeux: la transition climatique, les besoins pédagogiques et la qualité du bâti. Pour rappel, les fonds des bâtiments scolaires des réseaux subventionnés sont alimentés chaque année de 110 millions d'euros, auxquels s'ajoute l'intervention du fonds de garantie prenant en charge une partie des intérêts des emprunts réalisés par les écoles. Un fonds annuel de 60 millions est quant à lui réservé aux écoles de Wallonie-Bruxelles Enseignement, soit un investissement annuel total de 170 millions d'euros dans les bâtiments scolaires. Majorité et opposition ont également longuement débattu lundi en commission de la proposition de résolution d'Écolo visant à apporter des réponses structurelles aux difficultés rencontrées par les établissements scolaires face à l'intensification des vagues de chaleur. La majorité MR engagée n'a pas fermé la porte à cette proposition, évoquant une main tendue à un texte constructif, tout en proposant de coupler le débat à la deuxième vague d'auditions prévue prochainement sur les bâtiments scolaires. Sur le fond, la résolution d'Écolo appelle à sortir de l'urgence en programmant des mesures structurelles de rafraîchissement, végétalisation, protection solaire, ventilation et en clarifiant les conditions de sécurité en cas de pic de chaleur, particulièrement accablant pour un bâti scolaire francophone vieillissant. La commune de Courcelles a rejeté ce mardi l'idée d'une fusion des zones de police de Charleroi Métropole. Aucune réunion, aucune étude, aucun groupe de travail ne seront acceptés à ce sujet, a indiqué la bourgmestre courcelloise Caroline Taquin dans un communiqué. L'idée de cette fusion avait été soulevée par le bourgmestre socialiste de Charleroi, Thomas Dermine, lors du conseil communal de ce lundi qui était dédié aux questions de sécurité. Dans son esprit, la fusion doit concerner la zone de police de Charleroi, la zone des Trieux, Courcelles, Fontaine-l'Évêque, la zone Bruno, Fleurus, les Bonvillers, Pontacelle, la zone Germinalte, Gerpine, Amsure-Urnaline, Montigny-le-Tilleul et Thouin, ainsi que la zone de Châtelet, Ezoprel, Châtelet, Farciennes. Selon Thomas Dermine, cette fusion aurait l'avantage d'aboutir à une mutualisation des moyens. Pourtant, pour Caroline Taquin, c'est non. Le problème de Charleroi, c'est une zone qui peine à recruter et à retenir ses policiers et une organisation à réformer. Ce sont des réalités, Carolo, qui appellent des réponses à Charleroi, avec sa zone, son parquet et les outils qui existent déjà, a indiqué la bourgmestre, selon qui une fusion n'apporte aucun policier supplémentaire. Évoquée parfois comme un exemple, la fusion des zones de police bruxelloises est une exception légale justifiée par la spécificité de la capitale et rejetée à la Chambre par le PS, le parti de M. Dermine, selon la bourgmestre libérale. Caroline Taquin le rappelle, le PS a voté contre la fusion bruxelloise au motif qu'elle écrase les petites communes et le bourgmestre PS de Charleroi voudrait l'appliquer aux communes voisines de Charleroi sans même le cadre légal qui existe sur Bruxelles. Chacun jugera de la cohérence. Ce mercredi, la journée sera globalement ensoleillée. On notera cependant l'arrivée d'un voile nuageux un peu plus dense l'après-midi sur l'ouest puis le centre du pays. Quant aux températures maximales, elles se situeront à 22 degrés. On referme ici ce bulletin d'info. Passez d'excellents moments à notre écoute.

0: Bienvenue dans ce réveil matinal de Radio Bonheur. Nico pour vous apporter café, petit-déj avant de prendre la route vers le taf. Courage et belle journée à tous.
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Il est vrai que parfois le matin on rêve de rien, juste se laisser promener par nos envies, nos rêves. Bref, on a ce besoin de nostalgie. Et bien justement, c'est ici mon rôle, vous aider à vous plonger dans vos rêves. Et en écoutant certaines de nos mélodies, vous voilà ailleurs pour quelques minutes. Ah, quel plaisir ce Nico dans votre radio.

0: Mais quelle équipe ce matin ? David Brusselmann pour l'info en plus, Serge Ducas pour les astres et votre serviteur pour vous faire papillonner musicalement. Et là, de suite, Maria pour vos anniversaires. Bienvenue chez nous, merci de nous recevoir chez vous. Petite pause et je vous reviens dans quelques instants.
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2: Bonjour à tous, en ce mercredi, nous fêtons les constants. Le proverbe « l'onde de la grâce est la source de tous les trésors ». Les anniversaires nous arrivent avec José de Chapelle qui fête ses 85 ans, Anne-Marie de Gilly fête ses 58 ans, Marc de Fontaine fête ses 64 ans et Sonia de Trasny, elle fête ses 45 ans.
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4: Bonjour à tous, Bélier, un léger flottement vous invite à revoir tous vos plans. Ajustez vos priorités sans dramatiser, hein, vous retrouverez très vite votre cap, pas de panique. Taureau, vos efforts commencent à payer, tout avance avec plus de facilité et vous savourez enfin les premiers résultats. Gémeaux, vous démarrez au quart de tour, parfois sans réfléchir. Ralentissez un peu pour éviter les erreurs lié à la précipitation. Cancer, la passion anime votre couple, mais le ton peut vite monter. Évitez les rapports de force et privilégiez la douceur. Lion, vous ne passez pas inaperçu, votre charme fait son petit effet et les compliments renforcent agréablement votre confiance. Vierge, chaque petit effort compte, même le plus discret. Continuez sans vous décourager, votre ténacité fera toute la différence. Balance, une présence bienveillante vous apporte du réconfort. Acceptez ce soutien sans hésiter, vous n'avez pas à tout gérer seul. Scorpion, le changement est déjà bien en marche. Inutile de lutter, laissez-vous porter et accueillez cette nouvelle dynamique. Sagittaire, votre bonne humeur fait plaisir à voir. Vous rassemblez facilement les autres grâce à votre enthousiasme naturel. Capricorne, vos ambitions demandent encore un peu de patience. Hein. Heureusement, vous avez la volonté et l'endurance nécessaires pour réussir. Verseau, vos émotions partent dans tous les sens et vos réactions vous étonnent aussi. Prenez une pause avant de répondre trop vivement à quelqu'un. Poisson, votre intuition vous rapproche d'une personne, mais cette fois, vous osez montrer plus clairement ce que vous ressentez. Très belle journée à tous.
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0: Quand on aime, on compte pas. C'est ce que je me dis quand je vous programme la musique de Debout là-dedans. Je ne compte pas les morceaux et vous les choisis avec minutie afin que vos oreilles sonnent juste. Comme quoi, une musique pareille, un vrai nectar pour vos oreilles. Et ce n'est pas fini. Beaucoup d'autres grands talents vont arriver d'ici quelques instants. Je vais vous envoyer du lourd et ça va vous faire chanter ce matin. Belle matinée avec nous et Radio Bonheur.
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7: Bonjour à tous. Le comité fédéral de la CGSP appelle l'ensemble de ses affiliés à faire grève le 12 octobre prochain, a indiqué hier le syndicat socialiste dans un communiqué. Organisé à la veille du discours sur l'état de l'Union du Premier ministre devant le Parlement fédéral, cette mobilisation vise à peser sur les choix budgétaires du gouvernement, souligne la CGSP. Le syndicat indique avoir pris connaissance des 10 milliards d'euros d'économies que le gouvernement cherche encore à réaliser dans le cadre de son budget. Or, la CGSP refuse que le gouvernement Arizona fasse une nouvelle fois payer les travailleurs et les services publics. Pour la CGSP, un budget n'est jamais un simple exercice comptable. Il traduit des choix politiques et un choix de société. Les travailleurs des services publics doivent pouvoir faire entendre leur voix et peser sur les décisions qui touchent directement leurs conditions de travail, leur pouvoir d'achat et la qualité des services rendus à la population, toujours selon ce communiqué. Le président fédéral de la CGSP, Laurent Pernet, s'oppose notamment à ce que le gouvernement touche à l'indexation automatique des salaires. On a appris aussi hier que la CSC ne suivra pas le mouvement. La journée de grève dans les services publics du 12 octobre est une initiative de la CGSP et la CSC Service Public ne lancera pas d'appel pour cette grève, a indiqué la présidente du syndicat chrétien Ilse Helen. La CSC prépare néanmoins une action de sensibilisation. La commune de Courcelles a rejeté ce mardi l'idée d'une fusion des zones de police de Charleroi Métropole. Aucune réunion, aucune étude, aucun groupe de travail ne seront acceptés à ce sujet, a indiqué la bourgmestre courcelloise Caroline Taquin dans un communiqué. L'idée de cette fusion avait été soulevée par le bourgmestre socialiste de Charleroi, Thomas Dermine, lors du conseil communal de ce lundi qui était dédié aux questions de sécurité. Dans son esprit, la fusion doit concerner la zone de police de Charleroi, la zone des Trieux, Courcelles, Fontaine-l'Évêque, la zone Bruno, Fleurus, les Bonvillers, Pontacelle, la zone Germinalte, Gerpine, Amsure-Urnaline, Montigny-le-Tilleul et Thouin, ainsi que la zone de Châtelet, Ésoprel, Châtelet, Farciennes. Selon Thomas Dermine, cette fusion aurait l'avantage d'aboutir à une mutualisation des moyens. Pourtant, pour Caroline Taquin, c'est non. Le problème de Charleroi, c'est une zone qui peine à recruter et à retenir ses policiers et une organisation à réformer. Ce sont des réalités, Carolo, qui appellent des réponses à Charleroi, avec sa zone, son parquet et les outils qui existent déjà, a indiqué la bourgmestre, selon qui une fusion n'apporte aucun policier supplémentaire. Évoquée parfois comme un exemple, la fusion des zones de police bruxelloises est une exception légale justifiée par la spécificité de la capitale et rejetée à la Chambre par le PS, le parti de M. Dermine, selon la bourgmestre libérale. Caroline Taquin le rappelle, le PS a voté contre la fusion bruxelloise au motif qu'elle écrase les petites communes et le bourgmestre PS de Charleroi voudrait l'appliquer aux communes voisines de Charleroi sans même le cadre légal qui existe sur Bruxelles. Chacun jugera de la cohérence. Ce mercredi, la journée sera globalement ensoleillée. On notera cependant l'arrivée d'un voile nuageux un peu plus dense l'après-midi sur l'ouest puis le centre du pays. Quant aux températures maximales, elles se situeront à 22 degrés. On referme ici ce bulletin d'info. Passez d'excellents moments à notre écoute.
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0: bonjour, je suis la voix du matin. Quel plaisir ce Nico, du pied du lit à la salle de bain, du petit déjeuner à votre bureau, qui sait. Je suis là pour vous accompagner et je ne suis pas seul ce matin. Comme tous les jours, j'ai une pléiade d'artistes qui vont défiler dans votre radio. Bonjour chez vous.
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0: Rendez-vous prochainement pour une matinale de bonne humeur. Dans quelques minutes, la suite des programmes sur votre radio. 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
2: Bonjour à tous. En ce mercredi, nous fêtons les constants. Le proverbe « l'onde de la grâce est la source de tous les trésors ». Les anniversaires nous arrivent avec José de Chapelle qui fête ses 85 ans, Anne-Marie de Gilly fête ses 58 ans, Marc de Fontaine fête ses 64 ans et Sonia de Trasny, elle fête ses 45 ans.
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4: Bonjour à tous. Bélier, un léger flottement vous invite à revoir tous vos plans. Ajustez vos priorités sans dramatiser, vous retrouverez très vite votre cap, pas de panique.
5: Taureau, vos efforts commencent à payer. Tout avance avec plus de facilité et vous savourez enfin les premiers résultats.
6: Gémeaux, vous démarrez au quart de tour, parfois sans réfléchir.
7: Ralentissez un peu pour éviter les erreurs lié à la précipitation.
8: Cancer, la passion anime votre couple, mais le ton peut vite monter.
9: Évitez les rapports de force et privilégiez la douceur.
10: Lion, vous ne passez pas inaperçu, votre charme fait son petit effet et les compliments renforcent agréablement votre confiance.
11: Vierge, chaque petit effort compte, même le plus discret.
12: Continuez sans vous décourager, votre ténacité fera toute la différence.
13: Balance, une présence bienveillante vous apporte du réconfort.
14: Acceptez ce soutien sans hésiter, vous n'avez pas à tout gérer seul.
15: Scorpion, le changement est déjà bien en marche.
16: Inutile de lutter, laissez-vous porter et accueillez cette nouvelle dynamique.
17: Sagittaire, votre bonne humeur fait plaisir à voir.
18: Vous rassemblez facilement les autres grâce à votre enthousiasme naturel.
19: Capricorne, vos ambitions demandent encore un peu de patience.
20: Heureusement, vous avez la volonté et l'endurance nécessaires pour réussir.
21: Verseau, vos émotions partent dans tous les sens et vos réactions vous étonnent aussi.
22: Prenez une pause avant de répondre trop vivement à quelqu'un.
23: Poisson, votre intuition vous rapproche d'une personne, mais cette fois, vous osez montrer plus clairement ce que vous ressentez.
24: Très belle journée à tous.
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8: Bonjour à tous, le décès de Xavier Magnier, le célèbre avocat pénaliste et ancien bâtonnier du barreau de Bruxelles, s'est éteint à l'âge de 91 ans dans la nuit de lundi à mardi. L'ordre francophone des avocats du barreau de Bruxelles a confirmé la nouvelle mardi. Notre barreau vient de perdre un grand plaideur, un grand avocat, a déclaré le bâtonnier Marc Dell dans une communication envoyée à l'ensemble des avocats du barreau francophone de Bruxelles. En 2004, Maître Magnier avait défendu Marc Dutroux devant la cour d'assises d'Arlon, la pire affaire qu'il ait défendue en 60 ans de barreau, selon une déclaration qu'il avait faite en 2024 pour les 20 ans du procès. Au cours de sa longue carrière, ce ténor du barreau a également défendu Geneviève Lhermitte, Marcel Abran ou encore Patrick Amers. En 1992, Xavier Magnier avait participé à Bruxelles à la création d'Avocats sans frontières, une ONG internationale dont l'objectif est de défendre les droits humains et d'assurer l'accès à la justice pour les populations vulnérables ou victimes d'injustice. La commune de Courcelles a rejeté ce mardi l'idée d'une fusion des zones de police de Charleroi Métropole. Aucune réunion, aucune étude, aucun groupe de travail ne seront acceptés à ce sujet, a indiqué la bourgmestre courcelloise Caroline Taquin dans un communiqué. L'idée de cette fusion avait été soulevée par le bourgmestre socialiste de Charleroi, Thomas Dermine, lors du conseil communal de ce lundi, qui était dédié aux questions de sécurité. Dans son esprit, la fusion doit concerner la zone de police de Charleroi, la zone des Trieux, Courcelles, Fontaine-l'Évêque, la zone Bruno, Fleurus, les Bonvillers, Pontacelle, la zone Germinalte, Gerpine, Absereur, Naline, Montigny, Le Tilleul et Thouin, ainsi que la zone de Châtelet, Ezoprel, Châtelet, Farciennes. Selon Thomas Dermine, cette fusion aurait l'avantage d'aboutir à une mutualisation des moyens. Pourtant, pour Caroline Taquin, c'est non. Le problème de Charleroi, c'est une zone qui peine à recruter et à retenir ses policiers et une organisation à réformer. Ce sont des réalités Carolo qui appelle des réponses à Charleroi avec sa zone, son parquet et les outils qui existent déjà, a indiqué la bourgmestre, selon qui une fusion n'apporte aucun policier supplémentaire. Évoquée parfois comme un exemple, la fusion des zones de police bruxelloises est une exception légale justifiée par la spécificité de la capitale et rejetée à la Chambre par le PS, le parti de M. Dermine, selon la bourgmestre libérale. Caroline Taquin le rappelle, le PS a voté contre la fusion bruxelloise au motif qu'elle écrase les petites communes et le bourgmestre PS de Charleroi voudrait l'appliquer aux communes voisines de Charleroi sans même le cadre légal qui existe sur Bruxelles. Chacun jugera de la cohérence. Ce mercredi, la journée sera globalement ensoleillée. On notera cependant l'arrivée d'un voile nuageux un peu plus dense l'après-midi sur l'ouest puis le centre du pays. Quant aux températures maximales, elles se situeront à 22 degrés. On referme ici ce bulletin d'info. Passez d'excellents moments à notre écoute.
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1: Bonjour à tous, en ce mercredi nous fêtons les constants, le proverbe, l'onde de la grâce est la source de tous les trésors. Les anniversaires nous arrivent avec José de Chapelle qui fête ses 85 ans, Anne-Marie de Gilly fête ses 58 ans, Marc de Fontaine fête ses 64 ans et Sonia de Trasny, elle fête ses 45 ans.
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3: Bonjour à tous, Bélier, un léger flottement vous invite à revoir tous vos plans. Ajustez vos priorités sans dramatiser, hein, vous retrouverez très vite votre cap, pas de panique. Taureau, vos efforts commencent à payer, tout avance avec plus de facilité et vous savourez enfin les premiers résultats. Gémeaux, vous démarrez au quart de tour, parfois sans réfléchir. Ralentissez un peu pour éviter les erreurs liée à la précipitation. Cancer, la passion anime votre couple, mais le ton peut vite monter. Évitez les rapports de force et privilégiez la douceur. Lion, vous ne passez pas inaperçu, votre charme fait son petit effet et les compliments renforcent agréablement votre confiance. Vierge, chaque petit effort compte, même le plus discret. Continuez sans vous décourager, votre ténacité fera toute la différence. Balance, une présence bienveillante vous apporte du réconfort. Acceptez ce soutien sans hésiter, vous n'avez pas à tout gérer seul. Scorpion, le changement est déjà bien en marche. Inutile de lutter, laissez-vous porter et accueillez cette nouvelle dynamique. Sagittaire, votre bonne humeur fait plaisir à voir. Vous rassemblez facilement les autres grâce à votre enthousiasme naturel. Capricorne, vos ambitions demandent encore un peu de patience. Hein. Heureusement, vous avez la volonté et l'endurance nécessaires pour réussir. Verseau, vos émotions partent dans tous les sens et vos réactions vous étonnent aussi. Prenez une pause avant de répondre trop vivement à quelqu'un. Poisson, votre intuition vous rapproche d'une personne, mais cette fois, vous osez montrer plus clairement ce que vous ressentez. Très belle journée à tous.
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6: Eddy Piron, j'espère que vous allez bien. Bienvenue sur Radio Bonheur, c'est l'heure de s'informer. À Gilly, il y a un quartier particulièrement dynamique, c'est le quartier du Louvi. Il y a même là un comité. Et ce comité organise une bourse aux jouets le 22 novembre à la salle Roger Van Turnhout, rue Paradis des Chevaux, numéro 92, à Gilly. Ce sera l'occasion notamment d'acheter des jouets en bon état, à petit prix, pour la Saint-Nicolas ou Noël. On nous annonce d'ailleurs la présence de Saint-Nicolas qui est déjà au taquet maintenant. Je vous rappelle donc, c'est le 22 novembre à la salle Van Turnhout à Gilly. La fête du potiron, eh bien, c'est proposé par l'Office du Tourisme et cette année, ça se passe le 10 octobre de 10h à 18h à l'ancienne scierie rue de la Gare à Gerpine. Il y aura un large choix de potirons et de cucurbitacées. On pourra découvrir des produits du terroir et des artisans locaux. Il y aura des animations pour les enfants, une grande chasse au trésor familial et il y aura plein de maraîchers et d'horticulteurs. Rendez-vous donc le 10 octobre à Gerpine. Binche a une grande tradition cinématographique. Tout d'abord, il y a là un club de cinéastes amateurs particulièrement dynamique, mais c'est aussi un festival. Le Binche Film Festival fait son grand retour le 17 octobre pour une journée dédiée au cinéma sous toutes ses formes, projections, rencontres, découvertes, rythmes ronds. Cet événement qui met à l'honneur la création cinématographique. Le Binche Film Festival rappelle que le 7e art, plus que jamais, est un formidable vecteur d'émotion, d'imaginaire et d'évasion. Ce sera donc le 17 octobre au théâtre communal de Binche à partir de 20h. Le Game, c'est un endroit situé à la chaussée de Louvain à Wavre et on vous propose des activités intéressantes, notamment un Space Game 3.0. Alors, le principe, c'est d'essayer de résoudre un meurtre. Un riche hôtelier retrouvé mort en plein jour, tué dans son propre hôtel. Qui a ce meurtre brutal sur la conscience? Pourquoi et comment est-ce arrivé? Vous entrez dans un monde virtuel pour trouver des indices, résoudre des énigmes épicées et résoudre le mystère. Alors, si cet Escape Game 3.0 vous intéresse, eh bien, vous n'hésitez pas à vous inscrire au 0489 55 27 23. 0489 55 27 23. C'est une activité qui se déroule toute l'année. Vous voulez plus d'infos, vous allez sur le site le-game.be. Le-game.be. Amusez-vous à l'écoute de votre radio préférée. Bonne journée.

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1: Bonjour à tous, en ce mercredi, nous fêtons les constants, le proverbe, l'onde de la grâce est la source de tous les trésors. Les anniversaires nous arrivent avec José de Chapelle qui fête ses 85 ans, Anne-Marie de Gilly fête ses 58 ans, Marc de Fontaine fête ses 64 ans et Sonia de Trasny, elle fête ses 45 ans.
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3: Bonjour à tous, Bélier, un léger flottement vous invite à revoir tous vos plans. Ajustez vos priorités sans dramatiser, hein, vous retrouverez très vite votre cap, pas de panique. Taureau, vos efforts commencent à payer, tout avance avec plus de facilité et vous savourez enfin les premiers résultats. Gémeaux, vous démarrez au quart de tour, parfois sans réfléchir. Ralentissez un peu pour éviter les erreurs liée à la précipitation. Cancer, la passion anime votre couple, mais le ton peut vite monter. Évitez les rapports de force et privilégiez la douceur. Lion, vous ne passez pas inaperçu, votre charme fait son petit effet et les compliments renforcent agréablement votre confiance. Vierge, chaque petit effort compte, même le plus discret. Continuez sans vous décourager, votre ténacité fera toute la différence. Balance, une présence bienveillante vous apporte du réconfort. Acceptez ce soutien sans hésiter, vous n'avez pas à tout gérer seul. Scorpion, le changement est déjà bien en marche. Inutile de lutter, laissez-vous porter et accueillez cette nouvelle dynamique. Sagittaire, votre bonne humeur fait plaisir à voir. Vous rassemblez facilement les autres grâce à votre enthousiasme naturel. Capricorne, vos ambitions demandent encore un peu de patience. Hein. Heureusement, vous avez la volonté et l'endurance nécessaires pour réussir. Verseau, vos émotions partent dans tous les sens et vos réactions vous étonnent aussi. Prenez une pause avant de répondre trop vivement à quelqu'un. Poisson, votre intuition vous rapproche d'une personne, mais cette fois, vous osez montrer plus clairement ce que vous ressentez. Très belle journée à tous.
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4: Édith Piron, bonjour. L'info de votre région, c'est sur Radio Bonheur. Impro Carolo, l'équipe d'improvisation de Charleroi est désormais pignon sur rue au centre culturel de Fontaine-l'Évêque situé à la rue de Lattre. Et cette année, la thématique c'est la bataille des planètes. Les équipes s'affrontent tout au long de la saison pour déterminer avec votre aide qui sera la championne de notre galaxie. Chaque soirée est placée sous le signe de l'humour pour vous divertir et passer une bonne soirée. Sachez que la première soirée, ce sera le 26 septembre à partir de 20h au Point Neuf à Fontaine-l'Évêque. Vous voulez davantage de renseignements? Eh bien, pas de souci, vous pouvez appeler au 071 417 582 ou vous allez sur le site centreculturelfontainelevêque.be. Nous sommes avec Laurence Grégoire, la directrice de l'atelier 642 situé à Marcinelle, à la rue des Lessiennes, et elle propose ce qu'on appelle des séances de flamenco, plus exactement des tables à haut de flamenco, finalement dans une petite salle. C'est très intimiste ces spectacles?
5: Oui, c'est très intimiste. Alors le principe c'est qu'on soit dans un espace effectivement restreint où le public est très très proche des protagonistes, très très proche des artistes, et comme c'est une danse qui vibre énormément, mais en fait on a vraiment le plancher qui tremble de par leurs prestations, et il y a cette proximité qui fait qu'on a vraiment aussi la connexion avec l'intensité de leur regard, avec la sueur, avec l'intensité du mouvement, et donc c'est particulièrement impressionnant. Alors oui, on est dans un petit lieu, mais on est quand même une petite centaine autour d'eux, et voilà, un peu serré, il y a un petit bar, c'est très cosy, c'est très c'est parfois même un côté kitsch un peu dans la décoration, mais ça fait tout le charme du lieu, avec tous ces petits éclairages, ces petites loupiottes. Et
4: puis vous avez des artistes étrangers qui viennent volontiers se perdre à la rue des Lessiennes à Marcinelle.
5: Effectivement, donc c'est une chance, mais un petit miracle, mais rien, un petit miracle n'arrive jamais seul, dit-on, et donc avec l'énergie que nous déployons, bien voilà, on parvient à mettre ces concerts en place, et les artistes reviennent vraiment volontiers, ou on en découvre d'autres, ou alors ils décident de travailler avec un autre ensemble, et donc moi je découvre encore un tas d'artistes que je n'ai jamais vus, mais qui sont enchantés de passer par ici, et qui d'ailleurs font souvent la fin de nuit ou la fin de soirée tardivement pour nous accompagner.
4: Ils découvrent cette spécialité typiquement carolo. Vous voulez davantage de renseignements, parce qu'il y a des cours aussi, hein, plein de trucs. Hein. Vous allez sur le site atelier642.com, atelier642.com. À Nivelles, il y a un cinéma qui dépend du centre culturel qui s'appelle le Ciné 4, et le 7 octobre, il vous proposera une animation intitulée Clap 4. C'est en fait une animation proposée par des jeunes qui ont découvert le monde du cinéma et qui le découvrent encore. Et à l'occasion d'une journée particulière qui se passera le 7 octobre, eh bien, vous pourrez découvrir les métiers du cinéma. Il y aura des ateliers. On vous fera découvrir les métiers du cinéma avec des professionnels, et puis il y aura aussi toute une série d'événements. Alors si vous voulez en savoir un petit peu plus, que vous êtes jeune, que vous voulez découvrir le monde du cinéma, eh bien n'hésitez pas à vous rendre sur le site du Ciné 4, ciné4.be, ciné4.be. Le centre culturel de Farciennes est particulièrement dynamique, c'est un petit centre, mais franchement il en vaut la peine. Et le 27 novembre, Tamara Payne, célèbre comédienne de notre région, vous connaissez certainement Stacy Star, eh bien sera au centre culturel de Farciennes avec un spectacle intitulé Ringarde. Tamara Payne débarque donc sur scène avec un spectacle aussi improbable qu'inclassable, un show intitulé Ringard, parfaitement assumé, mais explosif, décomplexé et étonnamment novateur. C'est donc un spectacle à découvrir le 27 novembre à 20h au Centre culturel de Farciennes. Il faut évidemment aller réserver votre place sur le site centreculturelfarcienne.be, centreculturelfarcienne.be. Merci de nous avoir écoutés. À tout à l'heure.

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3: Bonjour à tous. En ce mercredi, nous fêtons les constants. Le proverbe, l'onde de la grâce est la source de tous les trésors. Les anniversaires nous arrivent avec José de Chapelle qui fête ses 85 ans, Anne-Marie de Gilly fête ses 58 ans, Marc de Fontaine fête ses 64 ans et Sonia de Trasny, elle fête ses 45 ans.
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8: Bonjour à tous. À partir du 1er janvier 2027, le citoyen réglera le coût de sa plaque d'immatriculation au moment de la commande et non plus lors de sa livraison. Cette disposition est incluse dans le nouveau marché public des plaques d'immatriculation approuvé en juillet dernier en Conseil des ministres. La commune de Courcelles a rejeté ce mardi l'idée d'une fusion des zones de police de Charleroi Métropole. Aucune réunion, aucune étude, aucun groupe de travail ne seront acceptés à ce sujet, a indiqué la bourgmestre courcelloise Caroline Taquin dans un communiqué. L'idée de cette fusion avait été soulevée par le bourgmestre socialiste de Charleroi, Thomas Dermine, lors du conseil communal de ce lundi qui était dédié aux questions de sécurité. Dans son esprit, la fusion doit concerner la zone de police de Charleroi, la zone des Trieux, Courcelles, Fontaine-l'Évêque, la zone Bruno, Fleurus, les Bonvillers, Pontassé, la zone Germinalte, Gerpine, Amsur-Urnaline, Montigny-le-Tilleul et Thouin, ainsi que la zone de Châtelet, Ezoprel, Châtelet, Farciennes. Selon Thomas Dermine, cette fusion aurait l'avantage d'aboutir à une mutualisation des moyens. Pourtant, pour Caroline Taquin, c'est non. Le problème de Charleroi, c'est une zone qui peine à recruter et à retenir ses policiers et une organisation à réformer. Ce sont des réalités, Carolo, qui appellent des réponses à Charleroi, avec sa zone, son parquet et les outils qui existent déjà, a indiqué la bourgmestre, selon qui une fusion n'apporte aucun policier supplémentaire. Évoquée parfois comme un exemple, la fusion des zones de police bruxelloises est une exception légale justifiée par la spécificité de la capitale et rejetée à la Chambre par le PS, le parti de M. Dermine, selon la bourgmestre libérale. Caroline Taquin le rappelle, le PS a voté contre la fusion bruxelloise au motif qu'elle écrase les petites communes et le bourgmestre PS de Charleroi voudrait l'appliquer aux communes voisines de Charleroi sans même le cadre légal qui existe sur Bruxelles. Chacun jugera de la cohérence. Ce mercredi, la journée sera globalement ensoleillée. On notera cependant l'arrivée d'un voile nuageux un peu plus dense l'après-midi sur l'ouest puis le centre du pays. Quant aux températures maximales, elles se situeront à 22 degrés. On referme ici ce bulletin d'info. Passez d'excellents moments à notre écoute.

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3: Bonjour à tous, en ce mercredi, nous fêtons les constants, le proverbe, l'onde de la grâce est la source de tous les trésors. Les anniversaires nous arrivent avec José de Chapelle qui fête ses 85 ans, Anne-Marie de Gilly fête ses 58 ans, Marc de Fontaine fête ses 64 ans et Sonia de Trasny, elle fête ses 45 ans.
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5: Edith Piron, bonjour, bienvenue sur Radio Bonheur. Pour essayer d'avoir un petit peu de sous, la société, les récalcitrants sociétés de Gilles de Levaltraunier organisent sa soirée choucroute et lasagne. Ça aurait lieu le 17 octobre à la salle du Cercle rue du Rio à Levaltraunier. Vous voulez réserver votre place? Eh bien, vous n'hésitez pas à appeler au 0400 97 64 74 70. 0400 97 64 74 70. Je vous rappelle, c'est le 17 octobre à la salle du Cercle à Levaltraunier. Le théâtre communal de la Louvière s'appelle Le Central et propose une saison d'enfer, avec notamment du rire. Le Salon du Rire, c'est le 2 octobre, à partir de 20h, au théâtre communal de la Louvière. Alors c'est un spectacle un peu particulier, avec notamment Freddy Tougo. Alors Freddy, Olivier et Maurizio ont débarqué au Central avec leur salon, pour une soirée entre amis, en plus de nous. C'est-à-dire les spectateurs, ils ont invité du monde, la génération montante de l'humour belge. Et d'ailleurs, c'est donc à découvrir le 2 octobre à 20h au théâtre de la Louvière. Plus d'infos sur le site central-lalouvière.be, central-lalouvière.be. Le Color Fun Run de Mons, la course la plus colorée de l'année, ça se passe à Mons le 27 septembre, que vous soyez en famille, entre amis, avec vos enfants, en groupe ou entre ados, vous faites ce que vous voulez. Le Color Fun Run est une course non chronométrée, chacun avance à son rythme, on court, on marche, on danse et surtout on s'amuse. Tout au long du parcours, les participants traversent différentes zones de couleurs pour terminer la course complètement colorée. Rendez-vous donc le 27 septembre à Mons. On aime bien la comédienne Annie Duperret et elle sera à Wavre au Centre culturel La Sucrerie le 27 septembre à 17h. Annie Duperret se dévoile dans une soirée exceptionnelle, rare et profondément intime, le temps d'un moment privilégié. Comme au coin du feu, elle partage confidences, souvenirs marquants et secrets d'actrice, évoquant avec émotion les grandes rencontres qui ont façonné sa vie et sa carrière. Vous voulez réserver votre place, vous allez sur le site lasucreriewavre.be, lasucreriewavre.be. Amusez-vous à l'écoute de votre radio préférée. Bon après-midi.
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3: Bonjour à tous. En ce mercredi, nous fêtons les constants. Le proverbe, l'onde de la grâce est la source de tous les trésors. Les anniversaires nous arrivent avec José de Chapelle qui fête ses 85 ans, Anne-Marie de Gilly fête ses 58 ans, Marc de Fontaine fête ses 64 ans et Sonia de Trasny, elle fête ses 45 ans.
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4: Eddy Perron, l'heure de s'informer sur Radio Bonheur. Une pièce dont on va beaucoup vous parler cette année, elle est en tournée en Fédération Wallonie-Bruxelles, mais on pourra la découvrir le 8 octobre à Binche à partir de 20h. C'est L'Invitation, une pièce de Adrien Racca. L'histoire est celle de Daniel, c'est un homme marié qui aspire à un peu de liberté. Alors pour souffler de temps en temps sans culpabiliser, eh bien il s'invente un ami imaginaire qui s'appelle Charlie, qu'il prétend aller voir régulièrement. Mais quand sa femme insiste pour rencontrer ce fameux Charlie, eh bien Daniel est pris à son propre piège. Il engage un inconnu, paumé, imprévisible et trop à l'aise pour jouer le rôle, sauf que Charlie s'empare vite du mensonge jusqu'à tout faire basculer. C'est un duo hilarant avec plein de quiproquos, un jeu de manipulation jubilatoire, une critique fine des faux-semblants et des travers du couple. C'est donc à découvrir le 8 octobre au Théâtre Communal de Binche. Plus d'infos sur le site théâtrebinche.be. Le bois du Cazier, on connaît, mais on ne sait plus descendre dans la mine au bois du Cazier. Ce n'est pas le cas à Blegny-Trembleur. Si vous aimez l'authenticité, il est possible de descendre à 60 mètres sous terre dans l'ancienne mine de Blegny-Trembleur. Une expérience anodine pour certains, terrifiante pour d'autres, mais dans tous les cas, c'est instructif et c'est l'occasion de découvrir un pan de notre histoire industrielle. Vous voulez plus d'infos, vous allez sur le site blegny-mine.be, blegny-mine.be. À Wavre, il y a une chouette compagnie théâtrale, théâtre amateur, qui s'appelle la Compagnie des Deux Lunes. Et le 18 octobre à 17h, elle vous proposera une pièce bien connue. Après le succès de Bosseman et Coppenole, la Compagnie des Deux Lunes de Wavre vous invite à voir ou à revoir une pièce absolument mythique, à savoir Le Mariage de Mademoiselle Beulemans. On connaît grosso modo la pièce. La pièce se déroule à Bruxelles où Suzanne Beulemans, fille d'un riche brasseur, est promise en mariage à Séraphin Meulemeester, fils d'un brasseur concurrent. C'est donc à découvrir ou redécouvrir, quand ça, eh bien à Wavre, au Centre culturel, le 18 octobre à 17h. Pour toute réservation, vous allez sur le site lasucreriewavre.be, lasucreriewavre.be. 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Il y a de tout, des passerelles aériennes, des parcours acrobranches et surtout deux tyroliennes impressionnantes de plus de 333 mètres. Vous voulez découvrir tout ça, vous allez sur le site ecoparc-aventure.com, ecoparc-aventure.com. Je vous souhaite une bonne après-midi.

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2: Bonjour à tous. En ce mercredi, nous fêtons les constants. Le proverbe, l'onde de la grâce est la source de tous les trésors. Les anniversaires nous arrivent avec José de Chapelle qui fête ses 85 ans, Anne-Marie de Gilly fête ses 58 ans, Marc de Fontaine fête ses 64 ans et Sonia de Trasny, elle fête ses 45 ans.
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6: Eddy Piron, bonjour, c'est l'heure de s'informer sur Radio Bonheur. Allez, on va faire un petit tour du côté de Nivelles, faire un peu de tourisme et découvrir la Tour Simone. Au Moyen-Âge, Nivelles était entourée d'une enceinte, une puissante muraille de 2,50 m d'épaisseur. Il y avait au total 9 tours autour de Nivelles. Malheureusement, il n'en reste plus qu'une. Elle a été reconnue comme monument exceptionnel et classée en 1950. Puis, elle a été reprise par la ville en 1958. Et puis, depuis pas mal de temps, on peut la découvrir dans le cadre de visites touristiques proposées par l'Office du Tourisme. Vous voulez plus d'informations? Info, vous allez sur le site tourisme-nivelles.be, tourisme-nivelles.be. Allez, on file à Jodogne. Le centre d'interprétation de la pierre de Gobertange permet de découvrir la petite et grande histoire de cette pierre très présente en Brabant wallon, mais aussi dans des monuments emblématiques, comme par exemple l'hôtel de ville de Bruxelles. Vous voulez plus d'infos? Vous allez sur le site lagobertange.com, lagobertange.com. On file à Mons avec le Royal Club Canin du Hainaut qui est fier de vous présenter cette année encore son exposition annuelle. C'est une véritable vitrine de la diversité canine. Il y aura plus de 1000 chiens représentant près de 200 races. Et il y aura des chiens notamment venus du Pérou. Vous pourrez aussi découvrir des bergers australiens. Ça se passera donc les 3 et 4 octobre au Loto Mons Expo à Mons. Rendez-vous donc avec nous tout au ce week-end-là. Allez, on va chanter le 10 octobre au Centre culturel de Wavre qui s'appelle La Sucrerie avec Mind to Mode. Ce sera le 10 octobre à 20h. C'est un concept unique rassemblant un hommage à trois groupes mythiques que sont YouTube, Depeche Mode et Simple Minds. Tout droit venus d'Angleterre, ces musiciens expérimentés vous offrent un méga show de plus de 3 heures reprenant les plus grands tubes de ces légendes. C'est un show époustouflant de réalisme. Vous voulez réserver, vous allez sur le site La Sucrerie. Wavre.be, la sucrerie Wavre.be, c'est le 10 octobre prochain. Je vous souhaite de bons moments sur Radio Bonheur.

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2: Bonjour à tous, en ce mercredi, nous fêtons les constants. Le proverbe « l'onde de la grâce est la source de tous les trésors ». 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
4: Bonjour à tous. Le personnel opérationnel de la police bénéficiera d'une rémunération plus élevée à partir de l'année prochaine, près de 700 euros net par an. Le ministre de la Sécurité et de l'Intérieur, Bernard Quintin, et les syndicats de police sont parvenus à un accord sur l'augmentation d'une indemnité versée aux policiers. Les syndicats ont soumis une proposition en ce sens à leur base. Le syndicat libéral SLFP Police et le syndicat national du personnel de police et de sécurité SNPS l'ont accepté, ont confirmé leur responsable à l'agence Belga. Les membres de la CSC ont rejeté la proposition de justesse, tandis que ceux de la CGSP Police ne se sont pas encore prononcés. L'accord d'un seul syndicat suffit pour poursuivre les discussions, c'est pourquoi la proposition est considérée comme acceptée. Concrètement, l'indemnité pour l'entretien de l'uniforme des policiers sera majorée de 26 euros non indexés par mois à partir du 1er janvier 2027, selon la proposition. Le montant mensuel non indexé de l'indemnité passera ainsi de 9,43 à 35,43 euros. Compte tenu de l'indexation, l'augmentation représente actuellement près de 58 euros net par mois, soit près de 700 euros par an. Une réunion aura lieu jeudi après-midi avec les représentants syndicaux et le cabinet du ministre pour formaliser les positions. Ils aborderont aussi le volet qualitatif des négociations qui contient notamment la mobilité des travailleurs, le recrutement, la fin de carrière et un plan cafétéria, a expliqué Eddie Queneau pour la CGSP Police. Ce jeudi, le ciel sera partagé entre nuages et éclaircies, avec une nébulosité plus importante par moment sur le nord et l'est du territoire. Le temps sera sec. Quant au thermomètre, il indiquera 19 degrés. On referme ici ce bulletin d'info. Je vous souhaite une excellente soirée. À notre écoute.

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8: Eddy Perron, bonsoir. On va faire un petit tour du côté de Bazeilles. Vous savez, c'est un peu le pays du marbre, c'est le pays de la pierre. Et le dimanche 15 novembre, ce sera la 50e marche des marbriers, l'occasion de découvrir ce beau petit village de Bazeilles. Alors le rendez-vous est fixé à la salle des fêtes de la Maison du Peuple, à la rue des Déportés à Bazeilles. Il n'y a pas de réservation. Je vous rappelle la date, c'est le 15 novembre, c'est à partir de 8h du matin. On visite le musée communal de Nivelles, non loin de la collégiale, à l'angle de la rue de Bruxelles et de la rue des Canonniers. Le musée communal d'archéologie, d'art et d'histoire est installé dans l'ancien refuge des Trinitaires du prieuré d'Orival. Cette vaste demeure érigée en 1764 est aujourd'hui propriété du CPAS et aussi monument classé. Il y a également à l'intérieur un musée, on peut retrouver notamment différentes traces de l'histoire de l'église et puis il y a des peintures tout à fait exceptionnelles. C'est un musée que je vous invite à découvrir. L'Office du tourisme organise régulièrement des balades. Plus d'infos sur tourisme-nivelles.be, tourisme-nivelles.be. Allez, je vais vous parler du bois de Colfontaine dans le Borinage. Le bois de Colfontaine fut au XIIIe siècle propriété conjointe du chapitre de Sainte-Foudru et de la famille de Fontaine, dont un des fils, Nicolas ou Collard de Fontaine, devint évêque de Cambrai, ce qui pourrait être l'origine du nom. Cette belle et légendaire forêt fait partie de l'actuelle forêt des Ardennes, qui reste un des vestiges de l'antique et imposante forêt charbonnière qui couvrait notre pays. C'est un véritable poumon du Borinage. C'est à découvrir quand vous voulez, tout au long de l'année, aussi bien en hiver qu'en été, qu'au printemps, qu'en automne. C'est chatoyant, c'est beau à voir et toutes ces informations que je vous ai données, eh bien, j'ai pu les collecter sur un superbe site que je vous invite à visiter, patrimoinedecolfontaine.be, patrimoinedecolfontaine.be. Vous voulez découvrir le monde de l'orchidée? Eh bien, les amis de l'orchidée de Montigny-le-Tilleul vous fixent une fois par mois un rendez-vous au foyer culturel. On y fait plein de choses. Les explications de Inge van Dorp, présidente du club.
9: Nous avons chaque fois un thème. Donc, on parle sur une espèce bien différente. Et comme ça, on apprend vraiment en toute simplicité comment on appréhende la culture de certaines choses. Et on a aussi alors la présentation des plantes de nos membres. Et nos membres sont vraiment des grands fans et des grands fous d'orchidées. Donc voilà, ils amènent, ils expliquent comment ils font la culture et comme ça on peut tous apprendre quelque chose.
8: Est-ce que ça peut se faire toute l'année? J'imagine qu'il y a une période où l'orchidée on ne peut pas la trouver.
9: Non, nous on travaille vraiment de janvier jusqu'en décembre et on a toujours des floraisons.
8: Vous voulez plus d'infos? Vous allez sur la page Facebook Les Amis de l'Orchidée Montigny ou alors vous appelez au 0479 23 66 86 0479 23 66 86. 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
5: Bonjour à tous, le personnel opérationnel de la police bénéficiera d'une rémunération plus élevée à partir de l'année prochaine, près de 700 euros net par an. Le ministre de la Sécurité et de l'Intérieur, Bernard Quintin, et les syndicats de police sont parvenus à un accord sur l'augmentation d'une indemnité versée aux policiers. Les syndicats ont soumis une proposition en ce sens à leur base. Le syndicat libéral SLFP Police et le syndicat national du personnel de police et de sécurité SNPS l'ont accepté, ont confirmé leur responsable à l'agence belga. Les membres de la CSC ont rejeté la proposition de justesse, tandis que ceux de la CGSP Police ne se sont pas encore prononcés. L'accord d'un seul syndicat suffit pour poursuivre les discussions, c'est pourquoi la proposition est considérée comme acceptée. Concrètement, l'indemnité pour l'entretien de l'uniforme des policiers sera majorée de 26 euros non indexés par mois à partir du 1er janvier 2027 selon la proposition. Le montant mensuel non indexé de l'indemnité passera ainsi de 9,43 à 35,43 euros. Compte tenu de l'indexation, l'augmentation représente actuellement près de 58 euros net par mois, soit près de 700 euros par an. Une réunion aura lieu jeudi après-midi avec les représentants syndicaux et le cabinet du ministre pour formaliser les positions. Ils aborderont aussi le volet qualitatif des négociations qui contient notamment la mobilité des travailleurs, le recrutement, la fin de carrière et un plan cafétéria, a expliqué Eddy Queneau pour la CGSP Police. Ce jeudi, le ciel sera partagé entre nuages et éclaircies avec une nébulosité plus importante par moment sur le nord et l'est du territoire. Le temps sera sec. Quant au thermomètre, il indiquera 19 degrés. On referme ici ce bulletin d'info. Je vous souhaite une excellente soirée. À notre écoute.

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7: Et ben voilà, bonjour à tous, comment allez-vous? Ah, je peux vous dire que j'ai couru, hein. Ah ben oui, j'arrive pile là. Bon, après de quelques secondes, je m'installe, je mets mon casque. Comment allez-vous en ce mercredi 23 septembre? Ça va bien? Bon, mais je peux vous dire que sur la route, c'est pas la joie. Ah ben non, non. En plus avec le petit rendez-vous que j'ai eu aujourd'hui médical. Mais voilà, nous voici, nous voilà, bien sûr, 3 heures de bonne musique. Bon, je peux vous dire que je suis un petit peu essoufflé. Là-dessus, je vais boire un petit coup d'eau après. Mais attendant, en ce mercredi 23 septembre, vous savez, c'est votre anniversaire. Alors, je peux vous dire également qu'il y a d'autres personnalités qui fêtent leur anniversaire aujourd'hui, dont bien sûr le chanteur Patrick Fiori. Ah oui, il est né en 69, il a 57 ans aujourd'hui. On a également Cyril Hanouna, ben oui, l'animateur français qui fait ses émissions sur TF1, je pense que même c'est France 3, quelque chose comme ça. Il y a notre ami Bruno Solo, ça c'est un acteur, il est né bien sûr en 64, il a aujourd'hui 62 ans. Et puis je vais prendre un autre au hasard, je le prends tout de suite, je tire au hasard. Et ben voilà, le hasard fait bien les choses. Monsieur Julio Iglesias, aujourd'hui, il est né en 43. Il a aujourd'hui 83 ans, notre Julio, avec ses airs, avec ses beaux modèles et ses belles chansons, hein, n'est-ce pas, Julio? Mesdames, ça va? Messieurs, vous aussi? En tout cas, ravi de passer 3 heures aujourd'hui en votre compagnie. Ah ben voilà, je peux vous dire. Alors, vous savez que je viens de voir, vous êtes déjà quelques-uns à écrire sur la page Facebook. Alors, n'hésitez pas, vous avez la page Facebook à votre disposition. Vous avez également la ligne téléphonique, le 071 45 53 60. Et là, vous pouvez bien sûr nous écouter via la France, l'Espagne, l'Italie, le Portugal, la Chine, le Japon, partout, grâce à l'Internet. Et puis, on fait un petit coucou à tous nos amis commerçants. Ben oui, nos amis commerçants, bien sûr, qui nous écoutent et qui vont bientôt former boutique à vers 18h30. Et là, ils nous écoutent bien sûr dans la région de Courcelles. Et vous qui êtes peut-être dans votre véhicule comme moi tout à l'heure, j'écoutais Radio Bonheur, ce DAB+, canal 11B. Bon, pour commencer cette émission, on a eu une chanson de 1985, la diva des divas, c'était Whitney Houston. Voilà, alors dans cette émission, vous savez que je ne viens jamais tout seul. Hein. Ben non, d'abord vous êtes là, derrière votre transistor, et ça nous fait bien sûr chaud au cœur. Mais nous avons également derrière moi les platines, on va les mettre. Il y aura du Francis Cabrel, il y aura du Brigitte Bardot, il y aura Ubi Folti, le bon reggae des années 80. Et on aura également Jean-Baptiste Guggan. Ben voilà, il sera là. Nous aurons également notre star nationale, comme toutes les heures, c'est Maria, qui va bien sûr fêter votre anniversaire comme il se doit. Et nous aurons également les radars répressifs de la région de Charleroi et de Mons-Borinage. Alors, vous savez quoi aujourd'hui? On est court généreux. On est généreux, pourquoi ? 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Et bien, tout au long de cette émission, je ne sais pas à quel moment, c'est à vous à rester attentif, nous allons vous offrir, avec bien sûr la complicité de Douceur Chocolat à Courcelles, rue Baudouin, 1er 107, un ballotin de pralines. Et oui, vous ne rêvez pas. Alors, si vous aimez les pralines, soyez attentifs, on est ensemble jusqu'à 21h. Attention, le concours va se faire, je vais dire à peu près milieu d'émission. Comme ça, vous savez déjà plus ou moins. Oh, ça sera facile, on va vous poser une petite question et vous n'avez qu'à répondre. Et voilà. Et vous gagnerez, grâce à Douceur Chocolat, un ballotin de pralines. Mais ça, j'en parlerai tout à l'heure parce que bon, on est un petit peu à la boue. J'avoue que voilà, c'est ça, c'est comme ça. Alors France Gall est tout de suite là sur les platines avec bien sûr Lio qui nous suit avec Amicalement Vôtre. Moi, c'est Musicalement Vôtre. Voilà, ben, elle nous dit on est amical avec vous, mais vous écoutez la musique. Voilà, c'est un titre de 1980. Et puis, ben, on va faire les infos radars. Hein. On fait comme ça. Allez, donc à tout de suite. Bonne émission. Hein, passez un bon moment dans notre compagnie. 3 heures. Ah, qu'est-ce que ça veut dire bien. Pendant ce temps-là, moi, je vous avoue, je vais boire un petit coup d'eau. Allez, à tout de suite.
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1: Notre petite Léo, bien sûr, avec Amicalement vôtre. Mais Léo, tu t'es trompé, c'est Musicalement vôtre, évidemment, avec Francis jusqu'à 21h. Allez, on te pardonne, Léo, c'était bien sûr ton extrait. Messieurs, dames, il est 18h20, qu'allons-nous faire à présent? Ceci.
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1: Alors, je peux vous dire que sur les routes, ben, y a beaucoup de monde. Hein. Ah ben oui, surtout que dehors, il fait bon, hein. Il fait 22 degrés. Hein. On a un grand soleil et qu'est-ce qu'on est bien. Ah, j'en connais certains qui sont à l'apéritif, moi. Ben voilà. Allez, nous voici, nous voilà pour les radars répressifs de la région de Charleroi et de Mons-Borinage. Alors, si vous êtes conducteur ou conductrice, cela vous concerne. Du côté de Charleroi, à Couillet, route de Châtelet et rue de Gilly. À Jumet, rue de la Révolution. À Gilly, chaussée de Ransard, à Monceau-sur-Sambre, route de Trasny et faubourg de Bruxelles. Pardon. Montigny-sur-Sambre, chaussée de Châtelineau. Alors, on poursuit bien sûr dans le Borinage avec Saint-Guilain, grand route de Mons, à Boussu, rue de La Fontaine, à Frambry, rue Ferrer, à Carnion, rue Jules Destré, à Colfontaine, rue du Grand Passage. On revient dans la région de Charleroi pour vendredi, à Dampremy, route de Mons, à Gilly, chaussée de Fleurus, à Monceau, rue du Calvaire, à Couillet, route de Châtelet et rue de Gilly, à Jumet, rue de Gosselies, à Charleroi, chaussée de Laudelinsart. Et enfin, on termine les inforadars dans la région du Borinage avec Saint-Guilain, rue Albert Blériot, à Carnion, route de Mons, à Frambry, route de Bavay, à Colfontaine, avenue Fénélon, et à Boussu, rue du Cobu. Voilà donc prévenu. Voilà, avec les UUU, il faut faire attention sur les routes. Voilà, ça c'est un petit conseil de Francie. Mais je vous signale, hein, attention, les radars communiqués ici, il y en a d'autres qui n'ont pas été communiqués, ça vous a levé le pied. Allez, tout de suite, 2026, il n'y a pas longtemps, ça vient de sortir, il y a quelques semaines à peine. C'est bien sûr Bruno Mars avec All My Soul. Et puis, 1994, très belle chanson d'ailleurs, de Monsieur Francis Cabrel, La cabane du pêcheur. Tout ça, c'est sur Radio Bonheur. Et il est 18h22.

0: Ah oui, dans la cabane du pêcheur, extrait de l'album Samedi soir sous la terre. En 94, c'était notre ami Francis Cabrel. Ah, je peux vous avouer quelque chose, j'adore ce prénom. Ah, j'adore son prénom, mais on va se demander pourquoi, évidemment. Hein. Mais c'est normal, hein, c'est Francis à votre compagnie. Voilà, alors il est grand temps, à 18h30, de vous remercier de vos nombreux appels. D'ailleurs, ça sonne. Bon, je vais décrocher après parce que là, je parle. Mais on va remercier, bien sûr, Marianne Carly. Il y a également Dom CHR, Annie Lucas. On va remercier également Julia Sol, Christian Garret, Bernadette Scalon. Nous avons Marc et César et son épouse Christine qui nous écoutent depuis l'Espagne. Ah ben oui, de Palma de Mallorca. Nous avons Linda Louis, José Henri, Philippe Rida. Nous avons Lisiane Duré, Chantal Trot, Annie Rousselet, Colette Gaze, Sheila De Bruyne, Annick France, notre petite française. On fait un petit coucou là-bas à la France. Tony Cuginito, Nadia Lipic de Gourdine, Sabrina, Jacqueline Galland, Philippe Rida, Françoise Mineur, Hugo et Michaela, Willy et Hilde de Senef, Karine Lossio, Dominique et Thomas, merci, je vais très bien, ils me demandent comment ça va, merci, Alain et Christelle de Chapelle, Chantal Fromont, on a également Pamela qui nous fait un petit coucou avec son papa Vincenzo et Chantal Fromont, et Alexandro, pardon, de Anderlu, voilà. Louise Van Braan, Anne Klaas, David Demine de Godardville. Et on va terminer, bien sûr, avec Christian Bilout, Lisiane SRT et Papy du Tilleul. Pour ces premiers remerciements, merci à vous tous et à vous toutes. Parce que, bien sûr, dans quelques instants, c'est bien sûr Maria qui est là pour votre anniversaire, comme il se doit. 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La carte de membre coûte uniquement 10€ et vous donne droit bien sûr à les spectacles que nous faisons ou au karaoké. D'ailleurs, juste après les deux chansons qui suivent, je vous en parle un petit peu de ce qui va se passer de ce week-end. Mais voilà, comme ça vous savez un petit peu plus. Et c'est comme ça que si vous n'avez pas la carte de membre, vous pouvez bien sûr venir la chercher ici, même dans le studio. Maria, ça va être à toi. Et juste après Maria, 1999, Super Funk avec Lucky Star. Et puis elle est là, elle vient d'enlever son casque. D'ailleurs, salut, comment tu vas? Ça va. C'est Brigitte Bardot qui est là. Ben ouais, elle est là avec nous. Mais elle a amené son Harley Davidson. Allez, tout ça, bien sûr, c'est sur Radio Bonheur et son Harley Davidson de 1967. Allez, c'est parti pour toi, Maria.
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2: Bonjour à tous. En ce mercredi, nous fêtons les constants. Le proverbe « l'onde de la grâce est la source de tous les trésors ». Les anniversaires nous arrivent avec José de Chapelle qui fête ses 85 ans, Anne-Marie de Gilly fête ses 58 ans, Marc de Fontaine fête ses 64 ans et Sonia de Trasny, elle fête ses 45 ans.
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1: Allez, dépose ton casque ici, Brigitte. Et assieds-toi près de moi et fais l'émission avec moi. Merci, Brigitte, avec son Harley Davidson. Ah, quel bon souvenir quand même. Tiens, vous avez déjà conduit une Harley Davidson? Non? Bah, pourtant, je peux vous dire que ça fait beaucoup de bruit, mais ça roule bien. Voilà. Moi, j'ai pas conduit réellement une Harley, mais d'autres motos, oui, mais les Harley, c'est pas mal non plus. Allez, on poursuit cette émission avec un petit clin d'œil. Ce week-end, qu'est-ce que vous faites ce week-end? Réfléchissez. Rien du tout, vous n'avez rien prévu. Eh ben, si, vous avez quelque chose de prévu maintenant. Ah, ben voilà. 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Alors, on en parlait tout à l'heure, bon, il est 18h42, je laisse

faire. Hein. 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Mais en attendant, allez, en 1985, on va danser un petit peu de reggae, ça vous dit, avec I Got You Babe, le groupe UB40. Bah oui, certains vont dire UB40, mais non, c'est UB40 qu'on dit. Et puis il y aura Diego Gano, il sera là, bien sûr, avec son tout dernier single, avec Je t'aime plus fort que tout. Tout ça, bien sûr, c'est sur Radio Bonheur, et c'est Francie à votre compagnie jusqu'à 21h.

0: Il sera bientôt parmi nous, hein, Diego Gano avec Je t'aime plus que tout. Là, vous avez entendu son tout nouveau single. Alors, ben, si vous le désirez, ben, faut pas avoir peur de venir quand il sera là, hein. Voilà. Il est 18h51 minutes, bientôt 52. Vous savez quoi? Moi, je vais aller boire un petit coup d'eau. Oui, j'avoue, j'ai très soif. Qu'est-ce que vous voulez? C'est comme ça, hein. Et vous aussi, prenez un petit chips, une petite cacahuète. Si vous êtes à l'apéritif, profitez-en. Surtout si vous êtes à la plage, hein, en Espagne, comme on nous écoute là-bas en Espagne ou en Italie, hein, parce qu'on fait un petit coucou. Bien sûr à tous nos amis italiens qui nous écoutent, même français, vous nous écoutez partout et merci de votre fidélité. Et après la petite pub, on va écouter notre ami Jean-Baptiste Guégan avec Retourner là-bas, un titre de 2019. Pour ceux qui ne connaissent pas Jean-Baptiste Guégan, c'est vraiment la voix sosie de monsieur Johnny Hallyday. Voilà. Et puis il y aura Lizzo avec Joyce, un titre de 2019. Tout ça pour arriver, messieurs, dames, au top de 19h. Et de là, on reprendra la deuxième heure d'émission. Mais attention, c'est après 19h que nous allons vous offrir le ballotin de... Ah, c'est bon, ah, on a déjà l'eau à la bouche, vous savez quoi? Je vais manger une praline directement, moi. Une blanche sans noisette. Alors, on vous donne rendez-vous tout à l'heure, je vous fais un peu saliver. Allez, à tout à l'heure.
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8: Eddy Piron, bonsoir. À Gilly, il y a un quartier particulièrement dynamique, c'est le quartier du Louvi. Il y a même là un comité. Et ce comité organise une bourse aux jouets le 22 novembre à la salle Roger Van Turnhout, rue Paradis des Chevaux, numéro 92 à Gilly. Ce sera l'occasion notamment d'acheter des jouets en bon état, à petit prix, pour la Saint-Nicolas ou Noël. On nous annonce d'ailleurs la présence de Saint-Nicolas qui est déjà au taquet maintenant. Je vous rappelle donc, c'est le 22 novembre à la salle Van Turnhout à Gilly. Vous aimez bien le monde de Walt Disney? Eh bien, ce sera l'occasion pour vous de le découvrir dans notre région. En effet, le 11 octobre, ce sera le Meeting Disney XXL, 10 ans de magie et de rencontres. Ça se passera à Esoprel, plus particulièrement à la salle de Sambre Expo, située rue du président John Fitzgerald Kennedy à Esoprel. Ce sera l'occasion de découvrir des marchandises en tout genre et en comme thématique Disney, des collections, des rencontres avec des personnages. Tout ce qu'il faut pour vous faire rêver, rendez-vous donc le 11 octobre, c'est à partir de 10h du matin à Sambre Expo à Esoprel. Nous sommes avec Jackie Druot, cheville ouvrière de la Maison du Comte, 70 ans de la catastrophe du bois du Casier. Évidemment, Jackie, tu devais être là. Qu'est-ce que tu vas proposer, toi?
9: Je ne propose pas, c'est la Maison du Comte qui propose, bien entendu, avec deux spectacles qui vont commémorer ce double anniversaire. Pour les 80 ans de l'immigration italienne, c'est Miditalia. C'est une troupe qui nous vient de Liège, qu'on a déjà engagée, et qui parle de l'immigration italienne à travers différents récits puisés. Chez les mineurs, chez les personnes qui sont venues chez nous. C'est coloré, c'est tendre, c'est émouvant, il y a de la musique. C'est vraiment un très très beau spectacle. On chante également. Ça, ce sera la première partie. Et puis la deuxième, c'est Gueule Noire. Là, c'est plus axé sur le Pays Noir. Depuis que le charbon est arrivé, jusqu'au Pays Noir, pourquoi Charleroi est appelé le Pays Noir, mais également avec une résonance avec le bois du Casier, le 70e anniversaire de la catastrophe. On a même, pour terminer le spectacle, un slam d'une jeune autrice d'une quarantaine d'années, Hélène Giustizia, qui parle un petit peu de la condition que les Italiens ont vécu, le racisme qui a été présent, et puis qui se termine avec une note d'espoir. C'est un texte qui mêle un peu d'italien, beaucoup de français, qui est très émouvant, et à chaque fois qu'on a fait ce spectacle, on l'a déjà joué 4 fois, ça touche les gens. Donc on s'était dit que c'était le bon moment de le présenter.
8: Et c'est quand exactement ?
9: Le 25 septembre. Voilà, donc n'hésitez pas à appeler la Maison du Comte de Charleroi ou le Bois du Casier pour réserver votre place.
8: Vous aimez la céramique et le verre, vous êtes fan d'artisanat de ce genre, eh bien sachez qu'il y aura le 10e marché céramique et de verre au parc d'Anguien. Ce sera les 26 et 27 septembre. La ville d'Anguien organise donc ce marché. L'événement se déroule en intérieur dans les écuries du parc et à la salle des Acarias. Cet événement est organisé par quelques artistes locaux. La céramique et le verre se voient ainsi offrir une vitrine exceptionnelle afin de présenter leur richesse et l'étendue de leur diversité. C'est donc donc les 26 et 27 septembre au parc d'Enghien à Enghien. Eddy Piron, je vous souhaite une bonne soirée.
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0: 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Oh, ben oui, 1984, c'était Steven Allen. Ah, je peux vous dire que c'était pas mal. Et ça bouge d'ailleurs, hein. Ah, il est 19h07. Bonsoir madame, bonsoir mademoiselle, bonsoir messieurs. Vous êtes à l'écoute, vous êtes derrière votre transistor, derrière le 87.7. Vous êtes en compagnie de Francis. Et oui, nous sommes mercredi jusqu'à 21h. Nous entamons la deuxième heure d'émission de Musicalement Vôtre. Alors vous pouvez également nous écouter via le DAB+, canal 11B, dans votre véhicule, car vous êtes occupé peut-être à rentrer tout doucement à la maison. Ou bien vous venez juste de prendre place à votre travail. Là, vous avez juste le petit café pour commencer votre nuit et votre travail. Donc déjà, bon courage pour le travail. Et si vous êtes occupé à préparer le repas, pour monsieur, pour madame, pour les enfants, quoi que vous fassiez, en tout cas, faites-le bien en notre compagnie. Voilà. Alors, dans cette deuxième ligne droite, j'ai pour invité bien sûr la charmante Morane. J'aurai également du Laura Fabian. Il y aura du MC Hammer. Alors, il y aura Asia. Il y aura notre reine Maria, évidemment, toutes les heures pour vos anniversaires. Et il y aura également les radars répressifs de la région de Charleroi et de Mons-Borinage. Nous sommes le 23 septembre, c'est votre anniversaire, mais pas que vous. Ah ben non, nous avons également des autres chanteurs, chanteuses et vedettes, des personnalités, je vais même dire, qui ont leur anniversaire et qui sont même décédés. On va parler tout de suite de monsieur Ray Charles. Ray Charles, il est né en 1930 et décédé en 2004. Il est décédé à l'âge de 73 ans. Ray Charles, c'était bien sûr un Américain. Et qu'est-ce qu'il a interprété comme jolie chanson de Ray Charles? Ça vous dit, si je vous dis Georgia Oh my mind. Eh bien oui, c'était Ray Charles. Il a également interprété I Can't Stop Loving You ou bien Unchain My Heart. Ah ben oui, que des beaux titres. Et vous savez quoi? Également une dame qui n'est plus là, elle n'est plus de ce monde non plus. Et là, elle est décédée vraiment très très tôt. Elle est décédée à 43 ans. Si je vous dis Sissi, si je vous dis Sissi, impératrice en 56, ou bien Sissi face à son destin, ou bien Christine en 58, tout de suite vous l'avez reconnue, bien sûr, c'est Romy Schneider. Romy Schneider, elle aussi, elle est née en 1938, le 23 septembre, et nous a quitté en 1982. C'est une Allemande, avec tous ces bons titres de films, hein, que vous avez vus et revus peut-être, hein, dans la montagne, avec Papy Lou et le cerf. Ah ben oui, j'en passe. Il y avait également Le Vieux Fusil. Ça, c'était un film de Romy Schneider. Très belle actrice d'ailleurs. Et puis, un chanteur. Un chanteur américain qui est né, lui, en 1949. Il a 77 ans. Eh bien oui, bon anniversaire, monsieur Bruce Springfield. Et qu'est-ce qu'il a chanté, Bruce Springfield? En 1975, il a interprété Born to Run. Ou en 84, il a fait Born in the USA. Ou bien encore Dancing in the Dark. Ça, c'est en 84. Voilà. Vous voyez, vous n'êtes pas le seul à être né ce jour. Il y a d'autres personnes. Bon, j'en dirais encore d'autres, mais là, j'ai pris au hasard vraiment un petit peu. Hein. J'ai téléphoné à Bruce et il m'a dit, ben voilà, Francis, c'est mon anniversaire, voilà. Non, ça c'est une petite blagounette, comme ça entre nous. 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Mais pour les calories, c'est autre chose. 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Et oui, 500 grammes de praline une fois par mois. Et cela pendant 10 mois. Ouh là là, les calories que ça vous allez prendre, mesdames, dans les fesses. Ou bien, simplement, vous n'avez pas gagné les 500 grammes. 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Alors moi je peux vous dire, je vais laisser passer la pub. Mais si vous m'appelez au 071 45 53 60, vous me dites, je vais rien dire, je vais juste décrocher, même pas Radio Bonheur, rien du tout, je devais décrocher. Et au moment, attendez, parce que maintenant, il faut pas le faire tout de suite, j'ai encore décroché le téléphone. Hein. Dès que je vous dirai go, vous allez pouvoir me dire douceur, chocolat, faites ces 10 ans sur Courcelles, vous avez gagné, oui, vous entendez bien, un ballotin de praline. Allez chercher le vendredi 2 et le samedi 3 octobre. Donc, vous êtes prêts à votre téléphone? Je vais raccrocher dans quelques instants. Donc, dès que je raccroche et que j'envoie la pub, et après la pub, on aura bien sûr le temps de Pretenders avec Einstein by You. Ça, c'est un titre de 1984. Et puis, il y aura Morane. Morane, notre regretté belge également, Morane qui nous a quittés. Un titre de 1986 avec T'as pas la pêche. Mais nous, on a la pêche sur Radio Bonheur. La preuve, je vous offre, mes dames, on vous offre douceur chocolat et Radio Bonheur à ballotin de praline. Allez-y, faites le numéro 0721 45 53 60.
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0: Mais c'est normal qu'on n'a pas la pêche, Morane. Nous avons la poire, nous avons la pomme. Qu'est-ce que tu veux d'autre? Vous avez la pêche chez vous? Ah ben voilà, c'est un bon fruit ça d'ailleurs, la pêche. Hein. 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Alors, si vous allez acheter n'importe quoi comme bon petit chocolat le vendredi ou le samedi, et bien sûr, vous recevez en plus un petit cadeau chocolaté hein, qui vous est offert. Mais en plus, vous allez pouvoir tirer la roue, enfin tourner la roue. Pourquoi je dis toujours tirer, moi? J'ai l'impression que je tire la roue, mais non, je tourne la roue, Francis. Hein, comme la voiture, ça tourne. Voilà, tournez la roue et vous allez voir peut-être gagner une bouteille de Rufus ou bien simplement 10 mois de praline Leonidas. Et oui, un ballotin par mois, un ballotin de 500 grammes ou bien simplement même un ballotin de 300 grammes. Tout ça offert, bien sûr, par la gérante Nancy Maréchal de la Douceur Chocolat Leonidas à Courcelles, rue Baudouin numéro 107. Alors, la gagnante, la gagnante est un peu timide. Elle n'a pas osé passer sur antenne. Elle m'a dit, je suis un peu timide. Par contre, je peux vous dire qu'elle est gourmande. Hein. Ah bah ouais, elle est gourmande parce que elle m'a, et hors antenne, je lui ai demandé qu'est-ce qu'elle aimait bien comme le chocolat. Elle m'a dit les lingots et les fondants noisettes. Alors, c'est bien sûr Stéphanie de Fontaine-l'Évêque qui vient de gagner. Donc, bravo Stéphanie. Bon, ben, attention, hein, Stéphanie, mange pas toute la boîte d'un coup parce que c'est pas bon non plus pour le foie. Hein. En tout cas, tu as gagné donc un cadeau à aller retirer le vendredi 2 ou le samedi 3 octobre à Douceur Chocolat à Courcelles. Donc, bonne dégustation de praline Leonidas. Voilà notre grande gagnante d'aujourd'hui. Alors, je ne sais pas, mais je pense que demain, il y aura encore chez Philippe. Vous n'avez qu'à écouter l'émission de Philippe demain matin et vous verrez bien. Hein, voilà. En attendant, ce que nous allons faire, parce que je parlais de roues, ben vous avez 4 roues sur une voiture, vous avez 6 roues sur un camion ou sur une moto, vous avez combien de roues? 2 roues également. Alors, si vous êtes conducteur, conductrice, voici pour vous les radars répressifs.
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0: Alors, dans la région de Charleroi, ils sont situés, attention, attention, pour demain jeudi, à Couillet, route de Châtelet et rue de Gilly, à Jumet, rue de la Révolution, à Gilly, chaussée de Ransard, Monceau-sur-Sambre, route de Trasny, Faubourg de Bruxelles également, à Montigny-sur-Sambre, chaussée de Châtelineau, dans la région du Borinage, pour jeudi, ils seront situés à Saint-Guilain, la grande route de Mons, à Boussu, rue de la Fontaine, à Framerie, rue Ferrer, à Carignon, rue Jules Destré et à Colfontaine, rue du Grand Passage. Vendredi, veille de week-end, journée ou soirée, on ne sait pas quand ils sont placés. Dampremis, route de Mons, Gilly, chaussée de Fleurus, Monceau, rue du Calvaire, à Couillet, route de Châtelet et rue de Gilly, à Jumet, rue de Gosselies, à Charleroi, chaussée de Lodlinsart, et dans la région du Borinage, on termine avec Saint-Guilain, rue Albert Blériot, Carignon, route de Mons, Framerie, route de Bavay, Colfontaine, avenue Fénelon, et Boussu, rue du Cobu. Vous êtes prévenus? Vous levez le pied droit, ça ne sert à rien d'être vide. D'ailleurs, si vous êtes pressé, vous faites comme moi, vous partez une demi-heure, trois quarts d'heure à l'avance, et je peux vous dire qu'on arrive à temps. Et on écoute Radio Bonheur, ça relaxe, c'est calme et c'est tranquille. Et sur quelle fréquence? Le 87.7 ou bien en DAB+, canal 11B. Ça nous détend un petit peu, c'est pas mal. 1956, si je vous disais Bambino, la charmante Yolanda. Eh ben oui, Dalida, vous l'avez reconnue évidemment. Et puis il y aura Lara Fabian, elle nous dit « Si tu m'aimes » 1994. Eh ben oui, on t'aime Lara. Allez mesdames, c'est à vous de chanter sur Radio Bonheur. Chantez et vous aussi, derrière votre transistor, allez-y, fredonnez, laissez-vous aller.

0: Mais quel coffre qu'elle a, hein. Ouais, c'est monté notre amie Lara Fabian, hein. Si tu m'aimes, vous aussi vous avez crié, si tu m'aimes. Bon, ouais. Bon, c'est pas le moment, moi, avec la voix qu'on a un petit peu, et je sais que vous, derrière votre transistor, vous aimez chanter également, donc on vous donne rendez-vous, bien sûr, le week-end, ici même. Tout à l'heure, je vous parlerai un petit peu ce qui va se passer, hein, ce week-end avec Gaëtan Marino, et bien sûr, Pierre Milan. Mais avant ça, 19h33, il est grand temps de vous remercier, parce que vous êtes nombreux et nombreuses à nous faire des gentils messages via la page Facebook, et bien notre ligne téléphonique. Alors on va sur remercier Stéphanie D'Amigo, Christian Osselet, Christian et Chantal, Eric Capio de Morlanway, Marie-Paul Mesureur, Philippe et Anne-Marie de Jumet. Nous avons également Jean-Marie de Courcelles, Alain et Christine de Chapelle, Lise de Made, Natacha Daniel, Mireille Nordier, Georges Hubinon, Angélique Da Silva. Nous avons Jean-Luc Lambinet et Véronique, Luc et Francine qui nous font des petits coucous d'Espagne, Christian Thibault, Taverne Carmen, merci, Marilyn de Courcelles également, Marie-Jeanne de Chapelle qui m'a appelé, hein, merci Marie-Jeanne, Carmela qui fait bien sûr un coucou à tous nos amis ici, hein, Carmela qui remet un grand soleil, hein, voilà, Louis Linda. Nous avons également Fouconancy, Frédéric Michel de Trasny, Luc et son épouse Chantal de Steen-Corzel, nous avons Michel Tassio, Cathy de Montigny-Lutilleul, Michel Collard, Cédric Vanard, Angela de Souvray, Nathalie Aubès de Morlanway, nous avons également André Marchal, nous avons Christelle de Clercq, Edwin de Pontacel, Lucienne de Monceau et nous avons bien sûr Maria de Fontaine-l'Évêque. Voilà, merci à tous. Continuez, hein, vous avez la page Facebook à votre disposition. N'ayez pas peur, écrivez. Dites-moi également qu'est-ce que vous allez manger ce soir. Ça me donnerait peut-être une idée que peut-être que j'arriverai à votre porte. Je ferai toc-toc, c'est Francie, après 21h. Voilà. Mais en attendant, vous êtes peut-être devant votre gâteau, devant les bougies. Vous allez souffler. Happy birthday to you. C'est votre anniversaire. Vous êtes membre de Radio Bonheur. Maria, dans quelques secondes, citera votre prénom sur antenne. Et puis, on va bouger un petit peu. Ah ben oui, les années 90, comme disent nos amis français et françaises, les années 90, avec bien sûr MC Hammer avec Can't See Too Shotist, voilà, j'aurais dit aussi. Et puis, on redescend le temps, 1976, Hack Johnny, ah ouais, avec Requiem pour un fou. Tout ça, bien sûr, c'est sur Radio Bonheur que vous écoutez le 87.7. Bonne soirée à tous et à toutes, et merci surtout de votre fidélité. On envoie la musique, hein, et Maria pour les anniversaires.
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2: 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En ce mercredi, nous fêtons les constants. Le proverbe « l'onde de la grâce est la source de tous les trésors ». 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

Mais moi aussi, je vais chanter Qui meurt d'amour. Messieurs, dames, vous aimez chanter? Rien de plus simple. 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Il n'y a pas que moi d'ailleurs, vous aussi derrière votre transistor. Et vous aimez également Gaëtan Marino, hein, je sais bien. Il chante de très belles chansons. Et lui sera parmi nous le dimanche 27. 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Ça c'est pour ce week-end, parce que justement après, puisque vous aimez chanter, vous aimez boire un petit coup, eh bien, vous venez boire un petit coup, un petit apéritif sans alcool, il n'y a pas de souci. Et puis vous faites la fête jusqu'à 22h samedi et jusqu'à 21h dimanche. C'est pas beau la vie, c'est pas beau un beau week-end ça? Mais oui, c'est un beau week-end. Donc notez ce week-end, le 26 et le 27, chez Radio Bonheur, au 42 rue de la Baille. Allez, 1985, on retourne en arrière avec le groupe Les Commodores, avec Lionel Richie, avec un Nye Fitch. Et puis, c'est 2024, c'est le titre Soleil Bleu, c'est ce que nous avons eu toute la journée d'ailleurs, hein. Soleil Bleu avec le groupe Bleu Soleil et Luisia qui arrive tout de suite sur les platines chez Radio Bonheur. A tout de suite et bonne soirée à toutes.

0: J'aime bien cette chanson-là. D'ailleurs, c'est le soleil, hein. Blue Soleil avec Luisa, avec Soleil Bleu. Vous aussi, vous aimez bien? Ah ben voilà. Alors, il est 18h55, on va faire une petite page de pub. Et puis, pour arriver pile au top de 20h, Asia, elle nous chante « Elle est à toi », un titre des années 2000. Et nous, vous savez quoi? On se rejoint juste après le top de 20h. Et oui, c'est mercredi, c'est jusque 21. Allez, à tout de suite.
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3: Eddy Piron, j'espère que vous allez bien. Bienvenue sur Radio Bonheur, c'est l'heure de s'informer. Le centre culturel de Fontaine-l'Évêque, qu'on appelle le Point Neuf, il est situé au numéro 9 de la rue de Latte à Fontaine-l'Évêque. Eh bien, le centre culturel propose notamment des ateliers d'écriture. Les ateliers d'écriture sont des moments privilégiés de découverte de soi, des autres et de la pratique de l'écrit. Le temps d'une matinée, eh bien, on vous invite à sortir des sentiers battus et à rêver, construire, modeler le langage et les projets de demain. Ça se passe à la bibliothèque de Fontaine-l'Évêque de 10h à 12h. La première rencontre aura lieu le 4 octobre. Alors, vous voulez davantage de renseignements, pas de souci, vous prenez contact avec la bibliothèque qui est située au Point Neuf. C'est le 071 417 582, 071 417 582. Ben, c'est une grande tradition cinématographique. Tout d'abord, il y a là un club de cinéastes amateurs particulièrement dynamique, mais c'est aussi un festival. Le Binge Film Festival fait son grand retour le 17 octobre pour une journée dédiée au cinéma sous toutes ses formes, projections, rencontres, découvertes, rythmes ronds. Cet événement qui met à l'honneur la création cinématographique. Le Binge Film Festival rappelle que le 7e art, plus que jamais, est un formidable vecteur d'émotion, d'imaginaire et d'évasion. Ce sera donc le 17 octobre au Théâtre communal de Binche à partir de 20h. Impro Carolo, l'équipe d'improvisation de Charleroi est désormais pignon sur rue au centre culturel de Fontaine-l'Évêque situé à la rue de Lattre. Et cette année, la thématique c'est la bataille des planètes. Les équipes s'affrontent tout au long de la saison pour déterminer avec votre aide qui sera la championne de notre galaxie. Chaque soirée est placée sous le signe de l'humour pour vous divertir et passer une bonne soirée. Sachez que la première soirée, ce sera le 26 septembre à partir de 20h au Point Neuf à Fontaine-l'Évêque. Vous voulez davantage de renseignements? Eh bien, pas de souci, vous pouvez appeler au 071 417 582, 071 417 582 ou vous allez sur le site centreculturelfontainelevêque.be. Les 25, 26 et 27 septembre, c'est la fête de la Fédération Wallonie-Bruxelles. Des activités sont organisées un petit peu partout en Fédération Wallonie-Bruxelles et notamment à Loverval. Ce sera un week-end culturel. Vendredi, vernissage d'une exposition. Le samedi, il y aura même de l'art-thérapie. C'est l'occasion de découvrir qu'on peut soigner grâce à l'art. Il y aura aussi des concerts et puis une balade qui vous permettra de découvrir les villas art déco de Loverval. Vous voulez davantage de renseignements, vous allez sur le site Atelier Lovervalois.org. Vous voulez réserver pour le petit repas prévu le dimanche, vous appelez au 0477 62 37 67. Radio Bonheur, je vous souhaite une bonne soirée.
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0: Tout en douceur, le piano au bout des doigts, Elton John avec Blue Eyes, un titre de 1982. Et voilà, mesdames, mesdemoiselles, messieurs, et oui, dernière ligne droite, il nous reste 53 minutes avec de la bonne musique pour vous accompagner en cette soirée de ce mercredi 23 septembre. C'est Franci, nous sommes mercredi, c'est jusqu'à 21h, c'est musicalement vôtre, mais bien sûr, je ne suis pas tout seul. Oh ben non, j'aime pas d'être tout seul. Là, je sais que derrière votre transistor, certaines personnes, ils dansent, ils bougent, ils ont la joie de nous écouter. Et merci de votre fidélité en tout cas. Alors, dans cette dernière ligne droite, je vous ai programmé, ah oui, notre ami Kenji. Il y aura également Julien Doré, il y aura du Tina Charles, il y aura du Ed Sheeran. Ah, tout ce qu'il faut pour bouger, en tout cas, je peux vous le dire. Hein. Alors, il y aura également Maria pour vos anniversaires. Et puis, ben, si vous avez envie de nous joindre, vous formez le 071 45 53 60. Ou même, vous avez la page Facebook à votre disposition. Vous pouvez tapoter, hein, vous faites Radio Bonheur. Ben, là, vous cliquez, et vous nous dites comment ça se passe chez vous, ce que vous avez envie de manger ce soir, pourquoi pas. Et si vous êtes au travail, parce qu'il y a déjà beaucoup de personnes qui travaillent à ce tour-ci, hein, ils nous écoutent bien sûr via le DAB+, canal 11B, ou même le 87.7, la fréquence modulée. Allez, moi j'enchaîne tout de suite. Je vais boire un petit coup d'eau évidemment, hein, parce que vous qui êtes là en vacances encore, qui nous écoutez, que vous êtes bien sûr en Espagne, en Italie, en France, au Portugal, partout en Égypte, merci, vous écoutez grâce bien sûr à l'internet. Donc vous êtes en repos. Ben vous avez bien fait d'ailleurs, vous avez raison d'être en repos. Alors, la petite page des pubs, et puis on va bouger un petit peu. Allez, 1981, souvenez-vous, c'était encore un petit peu la boule à facettes. Si je vous dis Let's Groove, non pas Madonna, mais le groupe Our Wild Fear. Et puis, place des grands hommes, il est là, notre ami Patrick. Ça, c'est pour tous les fans de Patrick Bruel en 1989. Excellente soirée, bonne écoute et surtout, bonne humeur.
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Et oui, vous l'avez chantonné, hein, cette chanson-là, notre ami Patrick Bruel, hein, Place des grands hommes en 1989. Il est 20h18. Je vous rappelle bien sûr que le vendredi 2 et le samedi 3 octobre, la chocolaterie, bien sûr, Douceur Chocolat, située bien sûr à rue Baudouin 1er à Courcelles numéro 107, fête leur 10 ans. Alors, pour tout achat, un délicieux cadeau chocolaté vous sera offert. 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Vous allez être accueilli, bien sûr, par Nancy Maréchal, la gérante, et ses vendeuses. Et puis, ben voilà, vous achetez un petit ballotin de praline et vous risquez d'en avoir un pendant un an, quasi, hein, parce que 10 mois, c'est pas mal, quand même, hein. Ça fait quand même 5 kilos de praline, hein, si je calcule bien, hein. Ah ben, voilà, et c'est bon, hein. D'accord, voilà. Alors, il est 20h19. Bon, ben, on va poursuivre cette émission en 2025, si je vous dis, monsieur Ed Sheeran, non pas son titre Perfect, qu'il a très bien fait, mais un qui marche également, c'est Azizam. Et puis, un titre de 95. Rappelez-vous, si je vous dis Vanessa Paradis, accompagnée de Maxime Le Forestier, avec Chienne d'idées. Et tout ça, c'est sur 87.7, c'est Radio Bonheur.

0: Ouh, la chienne d'idée, hein, 20h26 minutes, ça va chez vous, tout se passe bien, votre soirée se déroule comme il faut, vous êtes sur l'apéritif, oui, ou bien non, vous avez déjà passé au repas, et maintenant vous faites la vaisselle, et 1, 2, 3, on frotte par-ci, par-là, et puis il faut essuyer, puis il faut tout ranger, ah ben oui, ce sont les choses de la vie, hein, voilà. Mais Maria, elle est là. Maria, si vous avez fêté votre anniversaire, et que vous êtes membre de Radio Bonheur, je rappelle qu'il faut être membre pour que votre nom soit cité sur antenne, et la carte de membre est vendue au prix de 10 €, que vous pouvez bien sûr vous procurer ici, dans notre grand studio, durant nos week-ends. Alors, après Maria, il va y avoir bien sûr la charmante dame Tina Charles avec Dance, Little Lady Dance, les années 90 et les années 90. Et puis, je vous propose de prendre votre selle et les deux roues, et nous allons aller en bicyclette. Eh ben oui, en 1968, nous allons se balader avec Yves Montand, la bicyclette.
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0: Merci Maria.
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0: quand on ira sur les chemins. À bicyclette.
1: Vous n'êtes pas tombé, vous avez fait ding-ding avec la petite sonnette. Vous avez encore la petite sonnette avec ding-ding-ding-ding. Allez, je passe, je passe. Attention, en bicyclette, il faut respecter les pistes cyclables aussi. Hein. Ah ben oui, évidemment. Allez, toujours la bonne humeur. Vous voyez qu'on est bien, on est là, on est en forme. Un petit peu vous égayer en cette soirée de ce mercredi 23 septembre. Il est 20h34. Allez, un petit coup pour nos amis italiens qui nous écoutent en Italie ou en Belgique, parce que vous êtes nombreux et nombreuses. Et bon, je ne vais peut-être pas bien le prononcer. Alors, c'est « An adore you ». Voilà, interprété par Ungel Topic Aras Fritz. Bon, j'espère que vous avez compris. C'est un tube de 2024, un tube italien. Et puis, toutes les femmes de ta vie. Ah, il y en a beaucoup peut-être. Hein. Julia Doré nous interprète ça. C'est un titre de 2025. Allez, bonne soirée, on y va, on lance l'Italie. Le soleil de la radio, c'est parti, mon ami.

0: les femmes de ta vie, je sais pas combien il en a eu, hein, peut-être une seule, deux, trois, mais enfin c'était Julia Doré qui les interprétait cette superbe mélodie en 2025. Bon, un petit rappel, si vous ne savez pas encore que ce week-end, 26-27 septembre, samedi, nous recevons Gaëtan Marino, parce qu'il nous écoute, hein. Voilà, à partir de 14h, il va vous mettre le feu ici dans notre grande salle, et dimanche, ce sera bien sûr Pierre Milan, lui aussi va vous mettre l'ambiance, le feu. D'ailleurs, en général, quand Pierre y vient, il s'échange toujours deux fois de chemise, c'est moi qui l'ai mouillé de chaud, c'est moi qui mets l'ambiance, voilà. 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Donc, on vous attend nombreux et nombreuses. Et pourquoi pas fêter votre anniversaire ou simplement venez danser avec nous, parce qu'on va danser, chanter avec, bien sûr, juste après le karaoké jusqu'à 22h le samedi et 21h le dimanche. Allez, on part pour une petite page de pub et je vous amène danser. Allez, en Andalousie avec le soleil qui arrive dans la radio, avec notre ami Kenji Girac, et puis il y aura Lewis Capaldi avec Before You Go, et on se retrouvera juste après tout ça, déjà pour se dire au revoir. Allez, place à la pub.
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Before You Go, un titre 2019, c'était un très beau show de Lewis Capaldi, et tout ça bien sûr à 20h52. Messieurs, dames, j'ai une bonne ou une mauvaise nouvelle à vous annoncer. Je vous annonce quoi? La mauvaise? Eh ben oui, la mauvaise nouvelle, c'est que je m'en vais. Ah ben oui, je suis parti. Mais que voulez-vous? Mais c'est rien, on va remettre ça lundi à partir de 18h jusqu'à 20h pour Musicalement Vôtre pour une nouvelle édition. Ah ben oui, mercredi c'est 3h, les enfants. Non, ne me demandez pas de faire 4h, hein. Je dois aller manger, je dois nourrir ma petite Luna, hein, comme Philippe a dit. Hein. Bah oui, bien sûr, elle est là aussi. En tout cas, merci de votre fidélité. J'espère que tout s'est bien passé pour vous. Demain matin, dès 6h, vous aurez Nico jusqu'à 8h30. Et puis, il sera là pour vous divertir également. C'est Philippe Laurent, de 8h30 à midi. Et il vous dit juste vous et moi. Voilà, là, vous allez pouvoir réagir à son émission. Hein. Oh, je ne sais pas encore ce qu'il va faire. Hein. Ça, vous verrez bien demain matin, dès 8h30. Vous allez voir, vous voyez la page Facebook. Et appelez-le et tout ça. Et je pense que même que demain, si vous aimez les pralines, bien sûr, avec douceur chocolat, ah ben, il y a peut-être possibilité, je pense, de gagner un ballotin, mais ça, vous verrez demain. En attendant, nous, on se quitte. Bonne soirée. Je vous offre une salade de fruits comme dessert. Ah ben oui, monsieur, dame, je vous offre le dessert puisqu'on a bien mangé. Hein. 1959 avec Bourville. Et puis, on va terminer en beauté avec Herbert Léonard, Quand tu m'aimes. Bonne soirée. Merci de votre fidélité. Bon week-end. Et à lundi, les amis. Ciao, ciao.

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2: il est 2h.
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